0: Voici la question. Parmi tous ces concours insolites, lequel existe ? Proposition A, le concours de 100 mètres Lego. Ah. Parcourir le salon plus de 100 mètres en passant au-dessus de Lego du gamin sans tomber. Réponse B, le concours du Tupperware perdu.
1: Pas mal,
0: retrouver le couvercle et la boîte qui ont disparu depuis 2014 en moins de 3 minutes.
2: C'est impossible.
0: Et sûrement être dans la machine à laver avec la deuxième chaussette. Ouais, cette foutue chaussette. Proposition C, le concours de Miss France. Oui, c'est insolite car il y a toujours des Miss en études supérieures de communication mais qui n'arrivent jamais à communiquer. Et réponse D, le concours de celui qui écoute France Inter sans avoir envie de zapper ou de s'endormir au bout de 2 minutes.
3: Ah, j'hésite, c'est dur, là. Ouais, moi,
2: la dernière est pas mal.
3: La dernière est la première, ouais. Ouais, non, mais non, ça doit pas être ça. Je vais répondre la C, c'est mon dernier mot, Jean-Pierre.
0: Le concours de Miss France, ça, c'est sinon votre dernier mot, cher Stouff. Suspense terrible, aussi insoutenable que de regarder un joueur de tennis français qui essaye de mettre la balle de l'autre côté du filet. C'est la bonne réponse.
1: Ouais.
0: Bravo. Vous emportez, chère Stéphanie, un magnifique cadeau qui
3: c'est
0: vous permettra de pouvoir profiter pleinement du soleil resplendissant actuel. Une Peugeot 3000 huîtres.
3: C'est
0: comme une 3000 huîtres, mais c'est en huîtres.
3: Bon,
0: bisous.
3: Je prends.
0: Et à bientôt.
3: Merci Jean-Pierre et à bientôt. Et on reçoit Monsieur le Président Nicolas Sarkozy qui est
4: Bonjour.
3: Avec nous maintenant.
4: Bonjour Madame Pouf.
3: Bonjour.
4: Ça allez bien ?
3: Très bien, et vous Monsieur
4: Bonjour
3: le Président ?
4: Bonjour à tous.
1: Bonjour Monsieur Sarkozy.
4: Ça va ?
3: Oui.
1: Bonjour Monsieur le Président.
3: Mais comment allez-vous ?
4: Je vais très bien. Écoutez, moment de relaxation pour moi. Vu les températures, j'ai fait une petite baignade dans le reste du bol de Chocapic du matin.
0: Ouais.
4: Et après, petit hammam dans le Cookéo. Qu'est-ce qu'on est bien ? Qu'est-ce qu'on est bien dans un Cookéo ?
1: Vous avez pas essayé le Thermomix, non ?
4: Comment ?
1: Thermomix, vous avez pas essayé ?
4: J'attends les promotions sur le TM7, j'ai entendu.
3: Bon là, on souhaitait juste savoir si vous avez déjà établi un record insolite, Monsieur le Président.
4: Je vous avais vu. Je dis Monsieur le Président.
3: Ouais, j'ai retenu la leçon.
4: Ça lui a servi. Écoutez, moi j'ai fait des G20, des élections présidentielles, et un jour, j'obtiens les records du monde.

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1: Direction le son des réseaux, on est tombé sur un micro-trottoir. Écoutez bien, c'est un jeune homme qui interpelle une femme dans la rue. Ça commence doucement.
2: Alors, on est avec
3: Feriel.
2: Tu es de quelle origine?
3: Je suis d'origine algérienne.
2: Tu es fière d'être algérienne?
3: Mais je suis très fière d'être algérienne.
2: La DZ.
3: La DZ, la vraie.
1: Ah, évidemment, t'es souvent, les gens qui nous écoutent sont fiers de leurs origines. Les Portugais qui nous écoutent sont fiers de leurs origines portugaises, évidemment. Voilà. Alors, connaît-elle vraiment l'histoire de l'Algérie? Ou tout simplement la base, évidemment, de son pays d'origine? Voici la première question.
2: Comment s'appelle le président de l'Algérie?
3: Aujourd'hui, j'ai Alzheimer.
4: C'est pas lui.
1: Voilà. Ah, d'accord. Aujourd'hui, j'ai Alzheimer. Demain, j'aurai Parkinson. Voilà. D'accord. Ok, très bien. Une autre question pour se rattraper. Allez, plus simple.
2: Comment s'appelle le président de l'Algérie?
1: Aujourd'hui,
2: quelle est la devise de l'Algérie?
1: La devise.
3: Le jour, j'ai pas dormi cette nuit, j'ai oublié. Ouais,
5: c'est pas ça non plus.
1: Non,
5: c'est pas ça non plus.
4: C'est peut-être ça, on s'est pas renseigné.
1: Je me permettrais de dire que cette demoiselle n'est pas la merguez la plus épicée du couscous.
5: Ouais,
1: dernière question. Et là, normalement, c'est facile, mademoiselle, je vous demande de vous concentrer. Vous êtes fière de votre pays. L'Algérie, elle est derrière vous, madame. Ah, il faut y aller, là, hein. Tu peux le faire. Là, c'est niveau primaire, voici la question.
2: Quelle est la capitale de l'Algérie?
1: Capitale de l'Algérie.
6: Tunis, non?
1: Non, et toi, tu vas sortir. Capitale d'Algérie?
7: C'est Alger. Bah, évidemment qu'elle va bien répondre.
2: Quelle est la capitale de l'Algérie?
3: C'est Dubaï.
1: Eh bien, je sors ma cloche.
8: Alerte au gogol, les enfants.
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3: On a un nouveau cadeau, je crois, des auditeurs. La séquence de Pierre et Maryse et du téléachat. Aujourd'hui, ils doivent vendre un nouveau cadeau.
4: Oui, un livre de cuisine par le chef Etchebest.
5: Oh mais non.
4: À voir, ça se trouve, il arrive.
3: Bonjour à tous. Bonjour Europe 2, bonjour Maryse.
6: Bonjour Pierre.
3: Bonjour pour ceux lundi 1er juin. Bonjour.
6: Et bonjour Pierre.
3: Cher téléachat, bonjour Maryse.
6: Bonjour Pierre.
3: Bienvenue dans ceux

0: Bonjour Pierre.
1: Bonjour Marise.
0: Bonjour Pierre.
1: Bienvenue dans ce nouveau téléachat, télé-shopping spécial auditeur de Gris sur Europe 2. Bonjour Marise.
0: Bonjour Pierre.
1: Marise, quelle est la demande ce matin, Marise?
0: Alors, je vous le donne de suite. Tenez, c'est un livre de cuisine, Pierre.
1: Ah,
0: vous aimez ça, hein?
1: Écoutez, Marise, merci, je le prends avec plaisir. Très, très, très beau livre, magnifique livre de cuisine, Marise, qui va servir à décorer la cuisine et prendre la poussière, parce que je vais remarquer que lorsqu'on a des livres de cuisine, souvent, ils servent dans les cuisines.
2: Ça va tellement plus vite d'aller sur Internet.
1: Bonjour, Marise.
0: Et bonjour, Pierre.
1: Alors, écoutez, Marise, c'est quand même un livre à la con, on s'en fout.
0: Oh, mais Pierre, je rappelle que nous devons vendre ce livre, Pierre.
1: Autant pour moi, Marise, puisque c'est le téléach. Eh bien,
0: voilà.
1: Je l'ouvre au hasard, bim, belle recette. Écoutez, avec ce livre, vous pourrez préparer un très très bon plat grec.
0: Qu'est-ce que Pierre?
1: Un magnifique tzatziki. Un magnifique tzatziki du tout. Tic tac tic. Un magnifique tatatas.
3: Ah, je l'ai.
1: Tata qui fait pipi. Un magnifique. Ah, magnifique. C'est papi qui fait pipi. Tic tic tic. Tachichiki. Un magnifique.
3: Non.
1: Sauce chak chik chik chik. Aïe. Un magnifique. Oh non, de Dieu.
0: C'est ça, c'est qui, Pierre?
1: Un chétatitatou. Un tac.
0: Chétatitatou.
1: Bon, écoutez, vous le retrouverez sur Marmiton, mais pas dans ce livre, la con, c'est écrit tout petit en plus.
3: Oui.
1: Oh là là là, je sais à quoi ressemble une carotte, pas besoin de la mettre en gros. Bref, c'est le livre de cuisine du célèbre.
0: Oui, le chef.
2: Comment il s'appelle?
1: Philippe.
2: Ouh là, ça va être dur là. Aïe aïe aïe.
1: Philippe Jéché.
2: Allez, en un coup, on prend l'élan.
1: Philippe, t'es chasse pêche. Philippe, je te la lèche. Philippe, je te la. Philippe, poste ta pêche. Philippe. Philippe, chez Bibou. Philippe, je te baise. Philippe.
0: On l'a déjà, dit, Pierre.
1: Philippe, je le balade.
0: Philippe et Chebest.
1: Eh bien, écoutez, dans le livre, voilà. Vous allez comprendre le livre de Philippe Cyril Lignac.
0: Oh, voilà,
3: c'est mieux.
1: Écoutez, Marise, je vous ai envoyé d'ailleurs un petit vocal. Écoutez, je viens de vous l'envoyer.
0: Oui, allez-y, c'est quoi?
1: Je vous soulèverai bien comme la coupe du PSG, Marise.
3: Ah,
1: non, c'est pas celui-ci, Marise, c'est l'autre.
0: Ah, non, je me suis trompée, voilà.
1: C'est l'autre.

0: exactement ça.
1: Vous savez, oui. Avant, pendant que vous réfléchissez au vrai truc, vous savez que ma chérie, elle est... j'avais une maison, moi. Touquet.
2: Ah oui, ma chérie. Toujours, non ?
1: Oui, oui, mais ma chérie, elle est arrivée, j'étais en célibataire.
3: Ouais. Ouais.
1: Elle est arrivée avec ses enfants et Grisouille.
3: Ouais.
1: Donc les enfants ont choisi leur chambre. Et parce que quand on prend une personne, il faut prendre les pièces qui vont avec.
3: Oui, bien sûr.
1: Les enfants, je les accueille aussi. Et j'avais un dressing. Pour moi.
0: Ouais.
1: Et là, j'ai vu elle est rentrée.
0: Et
1: tout de suite, tu sais, elle a fait un œil de. Tu vois, Terminator.
0: Ouais.
1: Steve Austin, cosmonaute, calcule. Elle calcule. Tu vois, elle a tac, tac, tac, tac, elle a fait. Deux semaines après, j'avais un mètre. Et elle m'avait tout condensé sur un mètre. Je lui ai dit, mais chérie, c'est un peu exagéré. Elle me dit, non, non, ça passe. Écoute-moi bien. Tout avait été tassé, on aurait cru un parpaing.
0: Compacté, ouais.
1: Ah, c'était compacté. Ouais. C'était... Et la dernière fois, je me suis un peu fâché. Je lui ai dit, bon, elle m'a rendu 30 cm.
3: Ah, oui.
1: Bon, alors, vous l'avez.
0: Là, il y a
1: vous
0: les fringues d'été qui arrivent.
4: C'est une stat sur.
1: Pas une stat, c'est un nombre.
2: Que les femmes ont trop de fringues.
1: Oui. Oui. Alors, en moyenne, je vais vous aider. Les habitudes vestimentaires montrent qu'une femme possède en moyenne 95 vêtements.
3: Mais elle n'en porte que 8.
2: Et 11. Encore les étiquettes. Sur
1: Le chiffre est 11. La plupart des gens ont tendance à porter en alternance les mêmes tenues favorites. Pour être honnête avec vous, c'est exactement
3: moi,
1: mon cas.
3: Pareil.
1: C'est-à-dire que tu prends ce qui est lavé, tu le reprends, tu as tendance à le remettre, tu le remets au-dessus, et quand tu retournes en dessous, souvent tu fais « c'est dégueulasse, ça vient d'où ?» C'est moi ça ? C'est moi. Donc tu as tendance à remettre toujours les mêmes. Les psychologues expliquent ce phénomène par notre préférence pour la familiarité et le confort. Une fois que nous avons trouvé les vêtements qui nous vont bien, dans lesquels nous nous sentons bien, nous continuons à les choisir, tandis que les autres restent dans le placard. Eh oui. Voilà.
3: C'est vrai.
1: Voilà, voilà.
2: Quoi, voilà, voilà.
1: Bon, non, j'embrasse ma chérie, si elle est. Et sa vendeuse. Je vous ai dit qu'elle avait un dressing tellement grand qu'il y avait une vendeuse dedans.
2: Ah, ah non.
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1: Faut qu'on s'occupe de notre président.
2: Pourquoi ?
1: Notre président, il est pas content. Il est pas content. On va commencer par quoi ? Ce qu'il a dit hier.
2: Ouais.
1: Parce que
2: il a reçu les joueurs.
1: Hier, il y a quand même eu. Rappelons-le. Il y a quand même eu un mort. Ouais. Il y en a un deuxième, une personne dans un état grave. Les gens qui étaient dans des situations, il y a quand même un type qui s'est jeté d'un pont pour aller dans la Seine.
3: Ouais. 900 interpellations.
1: Ça ressemble à rien. Enfin, pardon, mais c'est censé être une victoire. C'est pas censé, alors que tu brûles deux poubelles, allez.
4: Même, ils n'ont pas à cramer, les pauvres poubelles.
1: Ce que je veux dire, c'est que sur 50 000 personnes qui est deux cons qui brûlent une poubelle, bon, oh, tu l'auras partout, ça. Là, on parle de 900 arrestations, on parle de vies de gens qui ont été blessés. Même Carl Olive, le député, on l'a retrouvé en train de sauter sur un capot de bagnole. Ouais. Alors, il a été filmé et il a fait l'excuse qui m'a beaucoup fait rire. Tu le vois, il est avec un mec à côté, il dit « Je suis désolé, mais c'est la voiture de mon ami, ici présent. »
3: C'est pas une raison.
5: Quel exemple de merde.
1: Pietre, il a raison, c'est pas parce que c'est la voiture. Il devrait monter l'exemple, monsieur.
3: C'est une 307, regardez, elle est pourrie.
1: Monsieur, vous avez brûlé une poubelle? Ah oui, mais c'est ma poubelle. J'ai brûlé ma poubelle. Oui, non, mais en fait.
2: Ah non, j'ai brûlé la jaune.
1: Ouais, mais bon, je pense qu'il se rend compte qu'il a fait une connerie. Voilà, quand t'es député, ça doit pas arriver.
3: Ah non.
5: Ouais, mais enfin, faut connecter les neurones, quoi.
2: Ouais.
1: Oui, si on commence à connecter les neurones de tous les députés, si tu veux, entre les anciens dealers.
3: Qui sont censés montrer l'exemple, c'est eux. Ouais.
1: Je suis d'accord, mais ça fait un petit bout de temps que les députés montrent plus trop l'exemple. Alors, Emmanuel Macron a reçu les joueurs du PSG pour les féliciter du sacre dans Champions League. Il en a profité pour évoquer les violences.
6: Je veux remercier l'ensemble de nos forces de l'ordre, évidemment nos commerçants qui ont été touchés, les victimes, les gens qui ont été blessés. C'est pas le foot, ça. C'est pas le sport, c'est pas ce qu'on aime. Donc, merci à nos policiers, à nos gendarmes. On sera intraitable avec ceux qui ont été attrapés. On ne veut plus voir ça. Fini.
1: Terminé.
2: Allez, c'est pas le foot.
1: Caca prout. Ouais. Terminé.
3: C'est fini tout ça.
5: Il l'a dit l'année dernière.
1: Ah bah non, l'année dernière, exactement, il avait dit ça.
6: Ces incidents sont très graves, ils sont inacceptables et ils ont privé beaucoup trop de nos compatriotes de ce qui aurait dû être un moment de bonheur et d'insouciance. Et donc, je vous le dis, la réponse de l'État sera à la hauteur. Nous poursuivrons, nous punirons, on sera implacable. Le football, ça n'est pas cela.
1: Voilà, donc c'est terminé.
2: C'est fini.
1: Résultat, depuis sa déclaration de l'année dernière et ce qui s'est passé ce week-end, 45% d'arrestations en plus et de dégâts supplémentaires.
2: C'est pas ça le foot.
1: Voilà. Alors, et si jamais ça recommence l'année prochaine, qu'est-ce que vous direz, monsieur Macron ?
7: Eh bien, j'irai cramer des scooters, vu que je ne serai plus président.
1: Ah oui.
7: Non, je plaisante.
1: Ah pardon.
7: Je cramerai juste une poubelle.
2: Oui.
1: Poubelle honnête.
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0: matin?
1: À l'intérieur du bar, on est 4, mais en terrasse, ils sont encore 1, 2, 3, 4, 5, on est dizaines.
0: Ah ouais, quand même. D'accord, ça serait, oui, quand même.
1: Le bar, dans le bar, on est 4. Hein.
0: Ouais, voilà, non, mais ouais, je suis pour la.
2: Et qu'est-ce que ça boit, là, en ce moment, là?
1: Là, il y a du café, du Diabolo.
0: Et
1: non, il n'y a pas encore de mousse.
2: Non,
0: tu es en train de me dire qu'il n'y a pas une petite bière?
1: Non, il n'y a pas encore une bière, il n'y a personne qui boit de bière.
0: Pas un petit rosé?
1: Même pas un rosé, non. Que du café pour l'instant. Il y a des buveurs de bière qui sont déjà passés.
2: Ils sont déjà passés.
0: Ça m'arrange.
2: Il est tard là pour la bière.
0: Ça m'arrange d'arriver pour le café. Et qu'est-ce que tu fais dans ton bar? Raconte un peu. On mange, on fait quoi?
1: On fait des sandwichs. Après, on fait du loto, du PMU. On fait. Après le bar, quoi.
2: D'accord. T'as un petit tuyau pour cet après-midi là au tiercé?
1: Un tuyau après-midi pour le chercher. Bon, je sais pas, allez, on va jouer le 6.
0: Allez, très bien.
2: Souvent, quand tu vas dans les bancs de PMU, le mec du bar, il met son pronostic à lui.
0: Et raconte-moi un petit peu, ça a déjà gagné chez toi, là, au tac au tac, au machin? T'as déjà eu une grosse somme ou pas?
1: Au tac au tac, vous êtes.
2: C'est loin.
1: C'est quoi votre âge?
0: Non, mais.
3: Amigo,
0: c'est surtout que je joue jamais à ça. Mais les trucs du même genre, les gratte-gratte.
1: Non, ouais, le grattage. Aujourd'hui, on a déjà eu un 150, un 200 euros, 150 euros.
0: Ah, ouais. Folie.
2: Qu'est-ce qui gagne le plus là pour... Parce que nous on fait des trucs gratte-gratte en ce moment l'après-midi et on fait que de perdre.
0: C'est le cash, je crois.
1: Ah, c'est le cash, ouais. C'est
2: ah
1: ça.
2: Oui.
1: Le cash.
0: C'est le cash. Et tu me confirmes donc que le tac au tac n'existe plus?
1: Ah, ça doit faire. Je crois que ça fait 14 ans que je tiens le bar. Je l'ai jamais connu. Donc,
3: Et Dédé, le petit cochon, il existe encore?
2: Dédé!
0: Bon, mon ami, tu sais quoi? Pour la peine, j'offre ce matin à tous les gens qui sont dans le bar, j'offre la prochaine tournée de café au bar de Verdun à Hirson. Voilà. Je te fais un gros bisou. Et dis-moi juste une dernière question.
1: Oui.
0: Quand on arrive au rond-point, à l'entrée de la ville, il y a toujours le char qui est sur le rond-point?

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0: de l'actu. Le premier s'appelle Mariano Puerta, entraîneur du tennisman Alejandro Davidovich Fokina, 26e mondial, qui est actuellement à Roland-Garros.
1: D'accord. Oui.
0: Mercredi dernier, Mariano, donc l'entraîneur, a quitté la France en avion, en plein tournoi, sans prévenir. Il a même bloqué le numéro de son joueur, ce qui n'est pas très très bon signe. D'autres personnes ont eu de ses nouvelles, il serait chez lui, à Miami.
2: C'est le gars,
0: il
2: est bon. C'est bon.
0: Voilà,
3: il a bloqué son joueur, quoi.
0: Mais moi, je pense qu'il aurait entendu. Il en pouvait plus des. Je pense qu'au cinquième, il a dit bon, ça me saoule. Je reprends l'avion, je me barre. Et je vais vous dire, je le comprends. Deuxième champion, un opérateur de chez Walmart qui a reçu une commande de 165 frites de piscine.
4: Ouais, oh, ouais. Bon.
0: Voilà, il faut prendre un gros carton.
4: Ouais, voilà.
0: Tu les rassembles toutes. Et tu les envoies.
2: Voilà. C'est un gros carton, mais bon.
0: Voilà. Non, oui, mais 160, oui, ça oui, fait un gros oui, carton. Voilà. Mais... Bah alors lui, il a voulu bien faire. Il est allé chercher 165 cartons du même article pour le même client. Donc le client a reçu chez lui un camion complet de UPS avec 165 cartons d'une frite. Plutôt que de faire un carton de 165 frites, vous ne rêvez pas. Et le pire, c'est que le mec de chez UPS a dû les scanner un par un.
4: Bah oui.
0: Le client a dû signer 165 fois sur la tablette. Le bon de réception, l'opération a pris 3 heures. J'espère que c'était la bonne taille. J'espère qu'il ne s'est pas trompé dans la couleur.
4: Ah oui.
0: Parce qu'imaginez, hein, sinon tu retournes au relais colis. Ouais. Voilà, et là tu viens, tu es...
5: Bonjour, c'est pour un retour.
0: Et voilà, et là tu les reprends un par un et on va les rescanner.

0: Papa, allô Bobo, stouf.
1: Maman, allô
0: voilà,
1: maman, Bobo.
0: Voilà, bien sûr.
2: Allô maman, Bobo.
0: Pietro, olé.
3: Non.
4: Quoi?
3: Olé.
0: Olé.
4: Ah, je l'ai. Papa, papa, papa, papa, papa.
0: Olé. On y est. Pi.
3: Pi.
1: Pi.
0: Celui-là, si vous me le trouvez. Pi.
1: Non, j'ai pas là.
0: Pi maman, pi papa.
1: Pi papa.
0: Oui, vous y êtes prêts.
3: C'est la chanson là.
0: Vas-y.

0: Et il voit mieux que l'arbitre et que le VAR.
1: Mais ça gueule encore beaucoup, le fameux chiot de l'arbitre. Il y a encore beaucoup, ça.
2: Il y a encore.
3: Il s'est allumé, ouais.
2: L'arbitre, avec Arsenal, il s'est fait un peu. Il y a une faute qu'il a pas.
3: Parce qu'en fait, on pensait qu'avec la vidéo, ça allait régler tous les problèmes. Mais en fait, même avec la vidéo, il y a toujours une interprétation qui fait que.
1: D'accord.
3: Il y a faute, pas faute.
1: D'accord.
2: Le vrai supporter regarde jamais le match tranquille, debout, assis, debout,
1: il bouge.
2: Les mains dans les cheveux, debout, encore debout.
1: Non.
0: Et à la fin,
2: il
0: casse la télé.
2: Il vit ses émotions. Le vrai supporter aussi, c'est il aurait mieux fait que l'entraîneur. Sa tactique du canapé, c'est quand même imbattable. Ah, il critique souvent les choix.
0: Mais on est d'accord.
4: Les gars, on ne va pas au pénalty non plus, donc on y va, là, on se bouge le cul. Là.
5: C'est si
4: mais Beraldo, dit ta mère, on s'en bat les couilles de Beraldo. Mais non, pas l'Ukrainien. Là.
5: Ah non, comment il s'appelle?
4: Mais non.
5: Sortir Marquinhos en finale de Champions League.
0: Oh merde. Mais arrêtez, je suis pisté de partout, c'est insupportable. Je peux regarder un match sur ton orangis.
1: Je comprends même pas pourquoi ils t'ont pas mis comme entraîneur ou sélectionneur. Vraiment.
3: Il a dit oui, il a raison.
2: Et pour terminer, le vrai supporter, il faut le silence total pendant les tirs au but. Il aime pas que les gens parlent.
5: Ferme ta gueule, toi.
4: Pourquoi? Parce que c'est nul. Vas-y, moi j'ai pris une partie de je m'en bats les
6: couilles. Mais à quel niveau?
4: Ta gueule.
1: Ouais, c'est un bonheur de regarder un match avec Pietre, hein, c'est un bonheur.
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0: comme d'habitude.
1: Ah oui.
2: Les divas du dressing, les divas du dressing, elles en ont beaucoup trop. Et je les range où mes fringues, moi? Nous, on n'a même plus de place pour ranger un polo. Les divas du dressing,
1: ma vie.
2: J'en peux plus de tes rêves.
1: C'est ma vie.
3: Ah là là, c'est quoi hein. C'est qu'on prend trop de place, les femmes.
1: Non, oui, c'est pas exactement ça.
0: Vous savez,
1: oui.
0: Avant, pendant que vous réfléchissez au vrai truc, vous savez que ma chérie, elle est... j'avais une maison, moi. Touquet.
3: Oui, ma chérie. Toujours, non?
0: Oui, mais ma chérie, elle est arrivée, j'étais en célibataire.
4: Ouais. Ouais.
0: Elle est arrivée avec ses enfants et Grisouille.
4: Ouais.
0: Donc les enfants ont choisi leur chambre. Et parce que quand on prend une personne, il faut prendre les pièces qui vont avec.
4: Oui, bien sûr.
0: Les enfants, je les accueille aussi. Et j'avais un dressing. Pour moi.
1: Ouais.
0: Et là, j'ai vu elle est rentrée. Et tout de suite, tu sais, elle a fait un œil de. Tu vois, Terminator.
1: Ouais.
0: Steve Austin, cosmonaute, calcule. Elle calcule. Tu vois, elle est tac, tac, tac, tac, elle a fait. Deux semaines après, j'avais un mètre. Et elle m'avait tout condensé sur un mètre. Je lui ai dit, mais chérie, c'est un peu exagéré. Elle me dit, non, non, ça passe. Écoute-moi bien. Tout avait été tassé, on aurait cru un parpaing.
2: Compacté, ouais.
0: Ah, c'était compacté. Ouais. C'était... Et la dernière fois, je me suis un peu fâché. Je lui ai dit, bon, elle m'a rendu 30 cm.
4: Ah, oui.
0: Bon, alors, vous l'avez.
2: Là, il y a
0: vous
2: les fringues d'été qui arrivent, là, ma stat. C'est une stat sur.
0: C'est, oui. C'est, alors, c'est une, pas une stat, c'est un nombre.
3: Ah, que les femmes ont trop de fringues.
0: Oui.
1: Oui.
0: Alors, en moyenne, je vais vous aider. Les habitudes vestimentaires montrent qu'une femme possède en moyenne 95 vêtements.
4: Mais elle en porte que 8.
3: Et 11. Encore les étiquettes. Sur
0: le chiffre est 11. La plupart des gens ont tendance à porter en alternance les mêmes tenues favorites. Je, pour être honnête avec vous, c'est exactement
4: moi,
0: mon
4: c'est
0: cas.
4: Pareil.
0: C'est-à-dire que tu prends ce qu'est lavé, tu le reprends, tu as tendance à le remettre, tu le remets au-dessus, et quand tu retournes en dessous, souvent tu fais « c'est dégueulasse, ça vient d'où ?» C'est moi ça ? C'est moi. Donc tu as tendance à remettre toujours les mêmes. Les psychologues expliquent ce phénomène par notre préférence pour la familiarité et le confort. Une fois que nous avons trouvé les vêtements qui nous vont bien, dans lesquels nous nous sentons bien, nous continuons à les choisir tandis que les autres restent dans le placard. Eh oui. Voilà.
4: C'est vrai.
0: Voilà, voilà.
3: Quoi, voilà, voilà.
0: Bon, non, j'embrasse ma chérie, Chérie. Et sa vendeuse. Je vous ai dit qu'elle avait un dressing tellement grand qu'il y avait une vendeuse dedans.
3: Ah non. Vas-y.
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1: On a un nouveau cadeau, je crois, des auditeurs. La séquence de Pierre et Maryse et du téléachat. Aujourd'hui, ils doivent vendre un nouveau cadeau.
2: Oui, un livre de cuisine par le chef Etchebest.
3: Oh, mais non.
2: À voir, ça se trouve, il arrive.
1: Bonjour à tous. Bonjour Europe 2, bonjour Maryse.
4: Bonjour Pierre.
1: Bonjour pour ceux de la livre, mi-juin. Bonjour.
4: Et bonjour Pierre.
1: Cher téléachat, bonjour Maryse.
4: Bonjour Pierre.
1: Bienvenue dans ce nouveau téléachat, télé-shopping spécial auditeur de quiz sur Europe 2. Bonjour Maryse.
4: Et bonjour Pierre.
1: Maryse, quel moment ce matin, Maryse?
4: Alors, je vous le donne de suite. Tenez, c'est un livre de cuisine, Pierre.
1: Ah,
4: vous aimez ça, hein?
1: Écoutez, Maryse, merci, je le prends avec plaisir. Très, très, très beau livre, magnifique, livre de cuisine, Maryse, qui va servir à décorer la cuisine et prendre la poussière, parce que je vais remarquer que lorsqu'on a des livres de cuisine, souvent, ils servent dans les cuisines.
3: Ça va tellement plus vite d'aller sur Internet.
1: Bonjour, Maryse.
4: Et bonjour, Pierre.
1: Alors, écoutez, Maryse, c'est quand même un livre à la con, tout le monde s'en fout.
4: Oh, mais Pierre, je rappelle que nous devons vendre ce livre, Pierre.
1: Autant pour moi, Maryse, puisque c'est le téléachat. Eh bien,
4: voilà.
1: Je l'ouvre au hasard, bim, belle recette. Écoutez, avec ce livre, vous pourrez préparer un très très bon plat grec.
4: Oui, qu'est-ce que c'est, Pierre?
1: Un magnifique tatatatik. Un magnifique tatatatutu.
3: Quoi?
1: Tatatik. Un magnifique tatatas.
3: Ah, je l'ai.
1: Tata qui fait pipi. Un magnifique. Ah, magnifique. C'est papi qui fait pipi. Tic, tic, tic. Tachichiki. Un magnifique.
3: Non.
1: Sauce, chac, chic, chic, chic.
3: Aïe, aïe,
1: aïe, aïe. Un magnifique. Oh, nom de Dieu.
4: Oh, c'est ça, c'est qui, Pierre?
1: Un chétatitatou. Un tac.
3: Un chétatitatou.
4: Ça n'a rien à voir, Pierre.
1: Bon, écoutez, vous le retrouverez sur Marmiton, mais pas dans ce livre, la con, c'est écrit tout petit en plus.
2: Oui.
1: Oh là là là.

0: Et puis, sur les quais de Loire, à l'ombre d'arbres centenaires, le marché d'Amboise possède des atouts, mais deviendra-t-il le plus beau marché de France comme en 2015? Réponse au mois de juin sur TF1. Ce rendez-vous dominical qui réunit 220 commerçants a été sélectionné pour représenter une nouvelle fois le centre Val-de-Loire cette année. Bon début de journée, bon courage à tous, c'est Coé sur Europe 2.
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2: Cleaners, les experts du ménage sur TFX, c'est l'émission qu'il ne faut pas regarder quand tu es en train de manger.
3: Ah mais
2: tu
3: oui,
2: te dis, il y a des gens, mais comment tu peux être aussi sale que ça? Ça va au-delà du bordel.
4: Mais c'est pas fake, c'est des vrais, si. Vraiment des vrais gens qui se mettent dans des états
5: pareils. Je pense qu'ils en rajoutent un peu quand même.
6: Bah oui, je pense.
5: Tu peux pas être aussi crâne.
6: Ah si, des fois il y a des syndromes de Diogène là.
2: Honnêtement,
6: les tasses, les poubelles,
2: je ne sais même pas s'il y a besoin d'en rajouter.
6: Ouais.
2: Je crois vraiment qu'il y a des gens qui sont comme ça.
3: Ah mais c'est grave hein, quand même.
2: Bah c'est pour ça qu'ils appellent cleaners.
3: Oui oui.
2: Est-ce que les personnalités de la villa aiment faire le ménage? Le font-ils souvent?
7: On va leur demander pour commencer. On a Chantal là-dessous avec nous. Bonjour Chantal.
8: Ça va coincé. On fait le ménage. Ouais. On appelle la vieille.
9: Misogyne.
3: Non mais non.
8: Oui, parce que vous savez que. Mais je la fais quand même. Ah bon, c'est obligé. Ça m'excite le ménage.
9: Ah bon?
8: En plus, on se ressemble. On a les mêmes poils de moustache.
9: Rigole pas.
7: Mais on rigole pas Chantal. Mais en vrai. Vous aimez le ménage?
8: Tous les jours, je fais le ménage. Après, chaque émission des grosses têtes.
3: Ah bon?
8: M'écoute des fois aux grosses têtes.
7: Oui, hein, oui, oui.
8: Je sais que tu t'excites.
9: Non,
8: c'est
9: pas vraiment
8: tellement
9: terme.
8: Vieux. Ils sont tellement vieux aux grosses têtes, ils pissent partout. Non.
3: Ah oui.
8: On se croirait dans les escaliers du parking Indigo de Barbès, quoi, ce soir. Non, la même musique, la même odeur.
7: Mais
8: c'est pas ça le pire.
3: Ah bon?
8: Le pire, ce sont les costumes de Masked Singer. Vous savez que je fais Masked Singer?
3: Bah oui.
8: Quand il doit nettoyer l'intérieur du costume de Laurent Wurlack, je peux te dire que le paradis, il est que dans son camping.
3: Pourquoi?
8: Ah, entre la transpi et l'épée, ça sent le sanitaire bouché
9: plus de semaine.
7: On va en rester là, Chantal. On va avoir des problèmes. On va finir avec Patrick. Je suis pas sûr que ce sera mieux. Ça sera mieux.
3: Qu'est-ce qu'elle me fait rire?

0: Putain, tu connais ma chanson. Ça me touche, c'est pas que la boule droite. Ça va les amis?
1: Ça va,
0: mes petits lève-tôt, vous êtes en forme? Putain, moi je suis en forme, j'ai passé un super week-end. J'ai été au club, je sais pas si tu connais le Quête d'Harmonique.
2: Non.
0: Quête d'Harmonique. Quête d'Harmonique. Quête d'Harmonique. Je vais cette Quête d'Harmonique. C'est tenu par un groupe de blagues que j'adore, les Couille and the Gang. Ils sont énormes. Tu connais Couille and the Gang? C'est fun kiki comme musique. Quête d'Harmonique.
1: Quête d'Harmonique. Là, on parle de ménage, Patrick. Pas de Quête d'Harmonique.
0: Pardon, non, c'est Quête d'Harmonique. Non,
2: ouais, c'est Quête d'Harmonique.
0: On parle ménage, ouais, on parle ménage.

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3: Au lendemain de la finale de la Ligue des Champions, qui a été gagnée par le PSG, tout le monde n'a pas le cœur en joie, puisqu'il y a des quartiers qui ont vécu des scènes d'émeutes, notamment ce qu'on appelle souvent les beaux quartiers. Oui. Dit les quartiers tranquilles, porte de Saint-Cloud, etc. Moi, j'ai vu, il y avait un Darty, où est-ce qu'il était celui-là ? Avenue de Wagram.
4: C'est
3: Wagram,
4: oui. Ouais.
5: Près des champs.
4: Oui. Darty cuisine. Donc c'est que c'est des plans de travail.
3: Je les ai vus, ces abrutis.
5: Des bouts de faïence.
3: Ouais. Je les ai vus en train de casser la vitrine pour une fois qu'ils sont dedans se dire « Ah merde, on est dans une cuisine.
5: » C'est nul.
3: Non mais les gars,

0: c'est bon.
1: Ah,
0: ça va, j'ai recraché un rat. C'est parti. Ah, les chevaux sous le capot, l'anneau volant, j'ai la totale. Bisous les gars.
2: Bisous la 307
3: à tout à l'heure, ma titine. À tout à l'heure.
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0: Bienvenue dans le Before sur Europe 2, vous vous réveillez avec nous tous les matins, nous sommes là à 6h58 et en attendant, nous sommes dans le bureau en train de vous préparer l'émission du jour que vous allez adorer, j'espère qu'on va vous faire sourire encore et vous changer les idées. Qu'est-ce qu'on va réécouter ma petite Stouffe?
1: On va se réécouter les animaux domestiques qui parlent.
0: Ah, j'avais
1: avec
0: adoré.
1: L'hamster par exemple.
0: Là maintenant?
1: Là maintenant.
0: On avait le hamster, on avait ma petite grisouille, ils m'ont fait parler ma grisouille comme une débile.
1: Ah
0: tout
1: bon
0: ça parce qu'elle fait systématiquement caca à côté de sa caisse.
1: Ah bah.
0: Enfin, c'est parce que c'est... elle a des trucs en plus. C'est ma grisouille, je voulais que je vous dise. Qu'est-ce qu'on aura d'autre?
1: Et avant de se retrouver avec tout le monde, on va avoir des nouvelles de Kylian Mbappé pour savoir s'il n'avait pas trop le seum de la victoire du Paris Saint-Germain.
0: Ouais, je pense un petit peu quand même. Restez là, les news de 6h30, c'est Europe 2 et on est là.
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Bonjour à tous, bienvenue et bon réveil. Alors, des mini-maxi aujourd'hui pour changer des maxi-mini la semaine dernière. La météo complète, c'est après les infos. La phase d'admission débute sur Parcoursup. Dès 19h ce soir, les candidats vont pouvoir consulter les premières réponses des formations à leur vœu dans l'enseignement supérieur. L'étape va durer jusqu'au 11 juillet. Puis la course au logement étudiant va évidemment commencer à Tours. Une enquête ouverte après l'agression au couteau d'un homme de 44 ans hier après-midi chez lui au Sanitas. Les secours ont utilisé la grande échelle des pompiers pour évacuer cet homme du troisième étage de l'immeuble situé rue Santos-Dumont. Vers 17h, on n'en sait pas

plus sur les circonstances de cette agression. Une enquête qui se poursuit aussi pour tenter de comprendre comment le feu s'est déclaré en fin de semaine. Rue de l'Hôpital à Tours, un immeuble en principe interdit d'accès, mais régulièrement squatté. La rue est barrée, l'accès du 3 au 9 interdit jusqu'à nouvel ordre. Les 28 sinistrés ont pu trouver à se reloger. Sans préciser sa localisation exacte, les services sanitaires ont décidé de la fermeture administrative d'une boucherie dans l'agglomération tourangelle. Des manquements graves aux règles d'hygiène et de sécurité ont été constatés par les inspecteurs de la direction de la protection des populations. En France, le suspect dans la disparition de Liana, collégienne de 11 ans, mise en examen hier à Agen pour enlèvement et séquestration.

0: mois de prison avec sursis à un an, dont 6 mois ferme aménageable. C'est un record pour le 9e sommet Choose Friends. 93 milliards d'euros d'investissements étrangers, plus de 15 600 emplois à la clé. Principale annonce, la construction de data centers pour l'intelligence artificielle au nord du pays. Il y aura des Français dans l'espace en 2027. Thomas Pesquet à bord de l'ISS et Arnaud Prost lui se rendra sur la première station privée commerciale de la start-up californienne Vast. Les prix des carburants en baisse. Selon le relevé hebdomadaire des entreprises pétrolières, le samplon 95 a reculé de 4 centimes à 2,01 € le litre et le diesel en perd 8 à 2,04 en moyenne. C'est parti pour les quarts de finale à Roland-Garros. Notez le duel entre le jeune espagnol Rafael Rodar et le numéro 2 mondial Alexander Zverev cet après-midi. Plus de Français en lice avec l'élimination en 8e de finale de Diane Paris hier. Et puis Emmanuel Macron attendu à Clairefontaine. Le chef de l'État s'y rend pour déjeuner avec l'équipe de France. Il veut motiver les troupes.
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0: Ah, il fallait un petit peu d'eau après la chaleur très sèche de ces derniers jours. Le ciel nous propose des averses orageuses ce mardi 2 juin sur la Touraine en matinée. Un retour progressif du soleil cet après-midi, mais les températures ont eu le temps de baisser encore un peu jusqu'à 21-22 degrés ce mardi 2 juin. Il faisait aussi chaud le matin il y a à peine 3 jours. Passez un excellent début de journée avec Coé sur Europe.
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4: Et si les animaux domestiques parlaient, que dirait-il notre équipe de

0: Que dirait ma grisouille, mon petit chat?
1: Ma maman! Oh zut, j'ai encore fait à côté.
2: Il y a une différence entre les deux. Hein. Mmh. Légère.
0: Oui, un petit peu de ça quand même. Un petit peu de ça. Que dirait le hamster s'il pouvait parler?
3: Ça tourne! Action! Pourquoi ça avance pas? Pourquoi ça avance pas? Pourquoi ça avance pas?
0: C'est vrai que ça n'avance pas. Oui. Mais la poule, si elle pouvait parler, elle dirait quoi, la poule?
4: Manger. Hey, qu'est-ce que... Le docteur, j'ai des trucs bizarres qui sortent de mes fesses.
2: Ah oui, ça fait des œufs.
0: Si le coq pouvait parler, qu'est-ce qu'il dirait?
3: Oh putain, 4h30. Tiens, regarde là, la poulette, là. Regarde par là. Bam.
0: Si le coq, il peut. Si le coq dans la basse-cour, c'est la nature, le coq, il peut.
1: On veut des œufs. Oui.
0: Que diraient les poissons rouges?
5: Eh, salut toi, comment tu t'appelles?
4: Bubule.
5: Enchanté, Bubule. Oh, salut toi, comment tu t'appelles?
4: Bah, toujours Bubule.
5: Enchanté, Bubule. Eh, salut toi, comment tu t'appelles?
4: Ta gueule.
0: Ouais, si. Ah, mais il peut être agaçant, le poisson.
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0: comme Tony Stark, tu vois. Avec mon M, en gros, comme ça, bon, il y a déjà l'hôtel Martinez.
1: Et il y a déjà le McDo, surtout. Avec un M majuscule.
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0: C'est une odeur de gasoil qui constitue désormais ma personnalité.
1: Ah ouais, on a l'image. Hein.
0: Motule numéro 5.
2: Critiquez pas.
1: Mais on a vraiment l'image de ta voiture piète là.
0: Eh, hey, encore on est à la radio, tu verrais mon état. Bah, attends, pas que tu comprends. Ah, tiens, regarde. Dès que j'ai. Oh merde, oh là là là là là. Dès que Jean-Pierre, il m'emmène à la déchetterie.
1: Ouais.
0: Tu vois le truc.
1: Ouais, ouais.
0: Et bah, il se calent dans le coffre, il le jette et ils veulent me jeter dedans, moi.
1: Ah merde.
0: C'est terrible. C'est comme ça, quoi. C'est comme ça.
1: Et courage, et en tout. Bah, merci d'avoir été avec nous. Merci d'avoir été avec
0: nous. C'est moi. Pardon, qu'est-ce que je dis? Oh putain, je crois que je suis en train. Ah, attendez.
2: Non.
0: Je crois que.
2: Non, Mathilde.
0: Je suis en train de mourir.
1: Non.
0: Dites à Jean-Pierre. Oh là, non, c'est bon.
1: Ah.
0: Ça va, j'ai recraché un rat. C'est parti. Les chevaux sous le capot, l'anneau volant, j'ai la totale. Bisous les gars.
1: Bisous la 307
2: de Jean-Pierre. À tout à l'heure, ma petite. À tout à l'heure.
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0: Tu dois péter dans ta voiture. Ouais.
1: Non. Elle est nickel, ma voiture.
0: Toi, au feu rouge, de temps en temps, ça doit faire. Ouais. Mais t'as un arbre magique.
2: C'est genre à devoir ouvrir ta fenêtre en plein mois de décembre.
3: Ça m'étonnait, ouais. Elle roulait les quatre fenêtres ouvertes et le coffre aussi.
0: Mais là, c'est pire, le coffre s'ouvre tout seul. C'est très mauvais signe.
1: Vous commencez dès 7h.
0: Merci de nous avoir choisi. Dans un instant, oh là là. J'ai le pire moyen de contraception au monde, je vous l'expliquerai. Il fait partie des champions du monde de l'actu, la France qui bosse et qui se lève tôt avec un vendeur de glace à Carbonique. Donc c'est pas de saison. Lui, l'emmerdez pas avec les parfums, genre pistache, etc. Lui, il en a pas. Et si les supporters ultra, dont on a beaucoup parlé dans le football, étaient également présents dans tous les sports? C'est notre hypothèse du jour, nous en parlerons tout à l'heure. Et puis j'ai enfin l'explication des yeux rouges à la piscine. Vous savez, quand on était gamin, on passait
1: le chlore.
0: Eh ben non.
1: Ah bon?
0: Je vous en parle dans un instant. Ah, cette info, elle m'a refait ma journée. Bonjour, 7h du mat. Vous écoutez Europe 2, je m'appelle Coé, toute l'équipe est là pour vous réveiller. Le loyer va aussi tomber dans 1h15 exactement. 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
5: Allez, on y va, bonjour, bienvenue, ravi de vous retrouver. Bon, il y a des averses orageuses à venir sur la Touraine, en principe dans la matinée. La météo complète après les infos. Le grand soir pour des centaines de milliers de lycéens. Ce mardi, Parcoursup dévoile les premiers résultats, ce sera à partir de 19h. Pour chaque vœu, 4 réponses sont possibles. Oui, vous êtes admis, oui, si, en attente ou bien non. La phase complémentaire, elle, ouvrira le 11 juin. Elle permettra de formuler à nouveau jusqu'à 10 vœux. 3 700 000 euros, c'est le montant de la fraude à l'assurance maladie détectée l'an passé en Indre-et-Loire. Les trois quarts de cette somme sont imputables aux professionnels de santé, avec en tête les audioprothésistes et les centres de santé également. Les fraudes commises par les assurés, souvent avec la complicité de leurs généralistes, concernent surtout les arrêts de travail. Un homme évacué par la fenêtre de son appartement, l'intervention des pompiers n'est pas passée inaperçue hier en fin d'après-midi rue Santos-Dumont au Sanitas. Donc à Tours, la victime souffre de blessures au dos provoquées par un couteau. Une enquête est ouverte. L'immeuble était sous surveillance à cause des squats. L'incendie de la fin de la semaine dernière rue de l'hôpital à Tours n'a pas fait de victimes, mais 28 personnes ont dû quitter leur logement situé du 3 bis au 9 de cette rue. Des bâtiments fragilisés, désormais interdits d'accès. Duralex n'est finalement pas tiré d'affaire. La verrerie du Loiret, à la chapelle Saint-Mémin, reprise en coopérative par ses salariés il y a 2 ans, est placée une nouvelle fois en redressement judiciaire en cause des tensions de trésorerie liées notamment à la hausse des coûts de l'énergie et des matières premières. Après 2 semaines de débat, 1 600 amendements épluchés, les députés doivent adopter

0: Quand la nana se réveille le matin qu'elle met la chemise de son mec.
1: Ouais, pyjama, ouais.
0: Tu sais, elle met la chemise de son mec qui est très grande pour elle. Ouais. Et elle se lève le matin, elle a mis que la chemise. Ce qui est d'ailleurs extrêmement sexy. C'est plus joli qu'un t-shirt Snoopy.
2: Le jogging de Liverpool.
0: Voilà.
3: Le maillot de Lens.
0: Ça te va très très bien. Mon petit Pietro va bien.
4: Ça va.
0: Bon, oui, lui, il a raison.
4: Je suis un ramasseur de balles aujourd'hui.
5: Regarde. Mec de la DDE, on aurait dit, mais bon.
0: Il est habillé en plot. Il est orange.
2: Parce que j'ai mis un polo orange. Ouais. Ou alors on dirait un technicien sur les plateaux de cinéma, tu sais.
0: Dis donc, Jean Bidou, il aurait pas raté la. Il aurait pas raté l'étape de l'été.
2: Non, c'est juste en fait que il est trop petit, je crois.
4: Je pense que le S, c'est terminé.
0: Voilà.
4: Je passe au M
3: c'est
4: maintenant.
3: C'est un petit crocodile avant. Hein.
2: Ouais, là, c'est une limousine.
0: C'est vrai que c'est un Hummer, c'est plus un petit crocodile qui est sur le maillot. Bonjour mon petit pied, mon petit Grantin, vous allez bien vous?
3: Moi il n'y a plus le crocodile, il s'est barré moi.
2: Tu l'as mangé?
0: Écoutez, mais vous êtes tous très beaux. On embrasse Cédric Lecor, notre journaliste, et tous les journalistes de France qui font cette émission tous les matins. Ça va Cédric?
6: Oui, en pleine forme.
3: Un oiseau, lui.
6: J'ai un oiseau moi.
0: Un petit oiseau. C'est quoi cette marque avec un oiseau?
6: Hollister.
0: Ça existe toujours?
6: Je crois qu'il reste qu'une boutique à Paris.
2: Mon t-shirt, je crois que c'en est un.
0: Parce que Hollister, c'était la marque qui ressemblait à
3: Abercrombie. De surfeur.
0: Voilà, il y a eu Abercrombie. Ouais. Quand Abercrombie c'était mort, les mecs ils ont fait Hollister, c'était les mêmes.
6: Il y a trop de parfums, je crois.
0: Et puis j'ai l'impression qu'Hollister, ça y est, c'est.
2: En fait, Abercrombie c'est côté hiver, c'est l'ambiance hiver. Et puis
0: c'était
2: Hollister,
0: pas les magasins où t'avais des beaux gosses à l'entrée.
3: T'avais
0: des mecs torse nus.
6: Il y a longtemps.
0: T'avais des mecs torse nus qui étaient à l'entrée qui disaient je peux te parfumer. Et
6: c'est
0: tu étais là.
6: Plus de parfum.
3: Voilà. Et tu disais je bossais là-bas, mais je faisais la sécu.
0: Dans un instant, les champions du monde de l'actu. Vous ne rirez plus quand je vous raconterai l'histoire qui est arrivée à ce couple qui avait envie de faire l'amour, de faire un câlin, mais qui n'avait plus de préservatif. L'histoire que je vais vous raconter, je tiens quand même à vous le dire, est vraie. Elle a été vérifiée. Je vous l'explique dans un instant. Ils sont pas numéro un des champions du monde de l'actu, pour rien. Nous aurons tout à l'heure, et si finalement les ultras, comme on a vu, les mecs ont cassé, là, qu'ont volé, qu'ont même pété des cuisines d'Arty.
4: Bon, ça c'est pas les ultras, hein. Ça c'est des casseurs. Alors, les ultras, c'est des gros supporters un peu énervés.
0: Mais vous avez raison, il faut le dire. Il y a des gros supporters énervés qui cassent, et il y a des mecs qui sont pas supporters qui cassent et qui volent.
4: C'est ça.
0: La nuance est énorme. Ouais, vous avez raison, mais on en parlera tout à l'heure en se disant et si finalement les ultras trop passionnés étaient dans tous les sports. On essaiera de voir ce que ça peut donner tout à l'heure. Le son des réseaux, un spécial couple tout à l'heure comme on aime. Il y aura la Villa des animateurs qui reviendra sur Appel à témoins sur M6. Donc c'est ce soir en théorie qui nous annonce où est Xavier Dupont de Ligonnès.
4: On va savoir où il est.
0: Ils ont intérêt à avoir une info parce que ça fait une semaine.
3: Mais je pense qu'il n'y en aura pas.
0: Ça fait

0: Le capot.
1: C'est les rames,
0: c'est pas con. C'est si, les Rolls.
2: Ah, okay, la plaque.
0: Regarde les Rolls, hein, les ailes comme ça à l'avant de la voiture. Bah, lui, il a une mamie.
3: Il a une mamie en déambulateur, mais une vraie mamie.
1: Avec son sac de course.
0: Voilà, voilà, il a une mamie, elle est bien, c'est pratique. Et enfin, le champion du jour, messieurs, je vous le dis tout de suite, vous allez avoir mal. Il est indien. Il a 25 ans, il a été hospitalisé après une tentative extrêmement dangereuse, je le dis, d'éviter une grossesse pendant son rapport sexuel. Il s'appelle Salman Mirza Arvind Badabad.
3: Ah oui, déjà, galérer pour écrire son nom à l'école.
0: Je vous lis tel quel le nom.
4: D'accord.
0: Et il n'avait pas de préservatif. D'après vous,
3: il a mis un sac plastique.
0: Alors, le sac plastique, non.
2: Une chaussette.
3: Ben, la chaussette, non. Ça marche pas.
0: Alors, j'ai pas dit que ça marchait.
3: Un gant.
0: Un gant, non. Ceci dit, si tu prends un gant MAPA, ça te fait 5. Si, voilà. Si tu es un peu...
3: Ah, non. Il s'est fait un plâtre.
1: Non, ouais, il a voulu mettre un bouchon.
2: Un sac isotherme.
0: Eh ben, c'est pas loin. Il a utilisé de la superglue comme contraceptif. Parce que lui et sa partenaire n'avaient pas de préservatif. Mais... Donc, vous ne rêvez pas. Il s'est rempli le bout du business avec le liquide.
2: Ouais. Mais...
0: Pour boucher le tuyau d'évacuation.
3: Et quel con.
0: Selon les rapports, la colle a causé de graves dommages internes. Ah bon?
3: Ben c'est pas vrai.
0: Et il a été retrouvé inconscient avant d'être emmené en urgence à l'hôpital. Ben oui.
3: Mais quelle idée. Mais même sur le coup, il a dû avoir super mal. Là.
0: Mais à quel moment tu te dis, je vois un
1: tube.
3: Ça doit boucher, hein.
2: Ouais. Bon. Ah, j'ai déjà mis un obus derrière.
0: Bon, ça... Bon, ça fixe quelqu'un au plafond, il n'y a pas de raison que... Voilà, alors, pour une fois, le monsieur, une fois qu'il a mis la super glue à l'intérieur, cette chanson, il devrait vraiment la mettre en sonnerie de téléphone.
5: J'ai la caquette qui colle, je le monde, c'est la caquette qui colle, dansant sur le pont d'Avignon.
0: Là, on est dedans.
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0: Reste avec nous, la France qui bosse et qui se lève tôt arrive, et les supporters...

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0: Bonjour, bonjour, désolé pour nos têtes, on n'aura pas mieux ce matin, on est au maximum du design, hein. je suis vraiment désolé, bonjour.
1: En parlant de ça, oui. Sur Facebook, il y a Cédric qui nous demande, est-ce que Pietre fait un régime?
2: Non.
1: Je crois qu'on te voit avec la croissant depuis tout à l'heure, en fait.
2: Ah bah oui, clairement, mais vous savez que ce week-end, je suis redescendu sous les 70 kilos, j'étais à 69.
0: Ah ouais, c'est bien.
3: Ah, parce que la graisse, ça pèse moins lourd que le muscle.
0: C'est bien.
2: Et j'ai tout repris en deux jours.
0: Mais non, enfin.
2: Chez moi, j'ai une vie très saine, très équilibrée et tout au niveau nourriture. C'est vos petits-déj, d'avoir. Vous mettez des croissants et des pains au chocolat sous le nez toute la semaine.
0: Ça va être de notre faute, bien sûr.
2: Bah, évidemment,
0: sous ton nez, t'as le grand nez parce que c'est quand même à 10 mètres. Il faut aller les chercher quand même. Oui, faut quand même aller.
4: Et c'est que le petit-déj?
0: Ouais.
4: Hier midi, t'as mangé quoi?
0: Faut avoir une volonté. Hier midi, c'est quoi?
2: Steak frites.
0: Hier soir.
2: On vous racontera cet après-midi. Ouais. Alors, écoutez bien le nom. On a mangé de la saucisse de la saucisse à Toto. La saucisse à Tony. On a mangé hier.
1: On veut pas savoir.
2: Restez cet après-midi. Ouais. On vous donnera la recette.
0: Ouais. Non, venez à 15h30. Non. Mais je suis pas sûr qu'on va faire cette séquence. Oh. Dans un instant. Et si les supporters ultra étaient présents dans tous les sports, ce sera notre dossier de 7h30 dans le son des réseaux. Spécial couple à écouter ensemble dans la voiture. Si vous emmenez les enfants à l'école ou si vous partez au boulot, la France qui se lève tôt. Il s'appelle Elvis. Las Vegas. Comment ça va, mon pote?
4: Le pauvre.
0: Vendeur.
5: Bah, écoute, ça va bien.
0: Elvis, vendeur de glace carbonique. Alors, on est d'accord que la glace carbonique, ça sert à rien de demander chèvrefeuille, myrtille.
1: Ouais, non.
0: Il n'y a pas de goût.
1: Tomate basilic.
0: On est d'accord.
5: Non,
2: par contre.
5: Y a pas

0: Dioxyde de carbone ou une carbo-orangina pour la 2?
1: Je crois que c'est le dioxyde de carbone.
0: Bonne
1: bien
0: réponse.
1: Joué.
0: Qu'est-ce que la cryogénie? C'est quand un mec fixe une banane sur un mur, tout le monde cryogénie. C'est quand tu laves tes fringues à froid, cryogénie sans bouillir. Ou c'est pratique, c'est une pratique qui consiste à préserver la vie en interrompant le processus de mort à des températures inférieures au point de congélation.
1: Alors ça, c'est la réponse 3. Mais on fait pas ça chez nous.
0: Très bien. Détente adiabatique. Adiabatique, c'est quoi? C'est les tatas des diabétiques.
2: L'attente adiabatique ou diabétique.
0: Détente adiabatique, d'accord, ok. C'est des campeurs en mer Baltique. Ah oui, les tentes des campeurs, adiabatiques, bien sûr. C'est un comportement thermodynamique des fluides.
1: Alors, par élimination, c'est réponse 3, mais je ne connaissais pas.
0: Moi non plus. Elvis, je te fais un gros bisou. Tu bosses dans quel coin de France?
1: Dans le Nord, tu connais? À côté de Cambrai, à Estourmel.
0: Tous les gens du Nord ce matin, température ce matin dans le Nord, il fait un peu moins chaud. Hein. Vous allez être bien ce matin?
1: Ah oui.
0: 18 degrés ce matin. Ouais, 18.
2: Ah bon?
0: Et de la pluie, ouais.
1: Ouais.
0: Et 19 max cet après-midi. Gros bisous, mon pote. À bientôt.
1: Allez, ciao l'équipe. Bye bye.
0: Salut, ciao.
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0: Il a une bonne voix, Elvis, hein, t'as vu?
4: Ouais.
0: Il a un côté animateur radio, j'aime bien. J'aime bien. Allez, salut, c'est Elvis. Je te mets du froid, tu veux du froid, je m'occupe de toi.

0: 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Salut, 7h31, l'heure des news et de la météo. Quel temps fera-t-il ?
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2: Ah bah pas très beau, malheureusement, avec des maxis bien en baisse hein, depuis quelques jours et des averses à caractère orageux en Touraine. Plus de météo, si vous le voulez, après les infos. Salut à tous, la phase d'admission débute sur Parcoursup dès 19h.

Après les infos, salut à tous. La phase d'admission débute sur Parcoursup dès 19h. Ce soir, les candidats vont pouvoir consulter les premières réponses des formations à leur vœu dans l'enseignement supérieur, une étape qui durera jusqu'au 11 juillet. Et puis évidemment, la course au logement étudiant qui va commencer notamment à Tours, qui en accueille tout de même 30 000. Une enquête ouverte après l'agression au couteau d'un homme de 44 ans. Ça se passait hier, en fin d'après-midi, au Sanitas, donc à son domicile. Les secours ont même utilisé la grande échelle pour l'évacuer du troisième étage de l'immeuble situé rue Santos-Dumont. On n'en sait pas plus sur les circonstances de cette agression. Une enquête qui se poursuit pour tenter de comprendre comment un incendie s'est déclaré en fin de semaine dernière rue de l'Hôpital à Tours, un immeuble qui est en principe interdit d'accès mais squatté régulièrement. La rue est barrée en tout cas entre le 3 bis et le 9 jusqu'à nouvel ordre. Les 28 sinistrés ont trouvé à se reloger. En France, le suspect dans la disparition de Liana, collégienne de 11 ans, mise en examen hier à Agen pour enlèvement et séquestration. Ce père de famille de 41 ans a gardé le silence, il est en détention. Les premières peines prononcées après les violences du week-end en marge de la victoire du Paris Saint-Germain. Une quinzaine de jeunes étaient jugés en comparution immédiate avec des sanctions qui vont de 4 mois de prison avec sursis à 1 an, dont 6 mois ferme aménageable. Un record pour le 9e sommet Choose France à Versailles. 93 milliards d'investissements étrangers, plus de 15 500 emplois à la clé. Principale annonce, la construction de data centers pour l'intelligence artificielle dans le nord du pays. Deux Français dans l'espace. L'an prochain, Thomas Pesquet à bord de l'ISS et son collègue Arnaud Prost sur la première station privée commerciale de la start-up californienne Vast. La loi d'urgence agricole doit être adoptée aujourd'hui en première lecture à l'Assemblée. Le Rassemblement national va voter pour, les écologistes et les insoumis contre. Le Parti socialiste doit encore se positionner. Et puis c'est parti, mais sans

0: Le 19 ans, Raphaël Rodard et le numéro 2 mondial, l'allemand Alexander Zverev. Il n'y a plus de Français en lice, hein, avec l'élimination. Donc hier en huitième de finale de Diane Paris. On parle du temps dans un instant.
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0: Ah, il nous faut un petit peu d'eau après la chaleur très sèche de ces derniers jours et le ciel nous propose en principe dans la matinée des averses orageuses en Touraine. Retour progressif des éclaircies dans l'après-midi avec toujours un risque pluvieux, mais les températures auront le

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1: Salut, 7h34, tous les matins, vous voulez nous laisser un message, je vous donne mon WhatsApp. Vous mettez dans votre téléphone, mettez Coco. Voilà, vous dites tiens, j'ai envie de lui laisser un petit vocal, j'ai envie de lui dire un petit bonjour. 06 33 11 32 11, c'est mon WhatsApp.
2: Bonjour l'équipe, je profite de ce 2 juin pour souhaiter un très bel anniversaire à notre petite fille qui fête ses 2 ans aujourd'hui.
1: Ah, génial.
2: Et surtout envoyer 1000 bisous à ma chère épouse avec qui nous avons 4 enfants et dont l'aîné passe son bac cette semaine. Voilà, ça existe, 20 ans d'amour, 20 ans de bonheur et 4 enfants.
1: Bah, bravo.
2: J'embrasse toute l'équipe et merci, on vous écoute tous les matins.
1: Merci mon ami.
3: Il a l'air fatigué quand même, ça fait avec les 4 enfants.
1: Ouais, tu sens que ça n'a pas été de tout repos ces 20 ans.
4: Et tu nous as fait un oh génial.
1: Mais parce que
4: du gars qui s'en fout.
1: Non. C'est ça. Non, je m'en serais foutu si on m'avait montré les photos.
4: C'est
1: l'anniversaire, est-ce que vous pouvez. Je trouve ça trop mignon.
5: Voilà.
1: Ouais. Mais si on m'avait dit, j'en profite pour te montrer toutes les photos, j'aurais dit non, là, non.
3: Ah, elles arrivent.
1: Ah, je viens d'arriver. Bon, aujourd'hui, avant qu'on s'occupe des ultras dans tous les sports, bonjour ma petite Stoufette.
6: Bonjour.
1: Mon petit Pietre, bienvenue.
7: Bonjour.
1: Mon petit Corentin, est-ce qu'il est heureux?
8: Oui.
1: Est-ce que ça bonjour. Va Alors Pietre, beaucoup de gens confirment sur les réseaux, puisqu'on est en image tous les réseaux sociaux, ils nous confirment que visiblement la taille S, il va falloir arrêter.
7: Eh oui.
8: Ah,
7: c'est moulant là.
8: C'est fou, hein.
7: C'est...

0: le bac, ça a été un mauvais souvenir. En plus, je l'ai fait deux fois, donc je ne vous cache pas. De... Bah oui.
1: Ah oui.
0: Bah, le premier, je l'ai pas eu. Donc bien fallu que je. Bah oui. C'est-à-dire que j'ai été un très bon élève toute ma vie et arrivé en terminale, je faisais déjà de la radio et je me suis dit. Est-ce que ce serait pas le moment de prendre une petite année sabbatique? J'avais trop performé et ouais. Non mais c'est pas une blague. Hein. Et j'ai fait une année de terminale scientifique catastrophique parce que je m'en foutais et donc forcément voilà les notes allaient avec. Et les j'ai refait. Je l'ai eu après, voilà. Bon, écoutez, le principal, c'est. De toute façon, ça sert à rien aujourd'hui de vouloir à tout prix la performance. Regardez le nombre de jeunes qui, une fois qu'ils ont eu leur bac, disent maman, je vais prendre une année sabbatique. Deux ans après, ils choisissent une école, ils reviennent au bout d'un an, ils disent bon, bah finalement, c'est pas la bonne école.
2: C'est ça.
0: Ça me plaît pas du tout, je repars en psycho. Ils refont un an psycho, ils disent bon, bah je vais aller tondre des chèvres en Australie.
3: Ouais, parce
0: que maintenant, t'as des gens, t'as des gamins, je pense qu'avec la durée des études, plus le nombre d'arrêts qu'ils ont fait, ils sortiront d'études vers 31-32 ans. Mmh. La retraite, ce sera donc vers 95 ans.
1: Ben oui.
0: Avec le nombre d'annuités. Non, je pense que ça va être un peu compliqué.
1: Ouais, mais dans l'absolu, c'est pas idiot de partir à l'étranger, ne serait-ce que pour apprendre l'anglais, parce qu'à l'école, ça marche pas.
0: Oh, je suis d'accord. Tiens, on parlait dans les infos aujourd'hui. Donc, ils ont jugé 225 majeurs placés en garde à vue, c'est ça, suite aux 900 arrestations en marge du sacre du PSG. En Ligue des Champions, comment ça se passe? Il y avait plein de juges dans toute la France, me dites quand même pas qu'il y avait un juge.
3: Alors, à Paris, il y avait trois salles d'audience ouvertes pour juger une quinzaine de personnes en comparution immédiate.
0: Oui, bah alors une quinzaine, donc ça veut dire qu'il y en avait d'autres.
3: Parce qu'il y en a d'autres en France, par contre.
0: Parce que sinon, si c'est le même juge, t'imagines? Six mois, deux jours.
1: Mais après, sur les 900 arrestations, tout le monde n'est pas parti en garde à vue.
0: 225.
1: Ouais,
0: on été placés en garde à vue hier. Une quinzaine devait être jugée donc hier en comparution immédiate. Aucune peine de prison ferme. La plupart ont écopé que des peines avec sursis. Il y a quand même un gars qui a tapé sur un policier. Il a tapé sur un policier.
1: Il y en a un qui a pris un an quand même.
0: Non, mais il va avoir un bracelet.
1: Oui, c'est ça.
0: Il y en a eu un qui a été piqué un collier dans une boutique. On l'a vu en train de casser le truc. On l'a vu avec le collier.

0: Trop vite.
1: C'est vrai que c'est frustrant.
2: Non, le plus compliqué pour les ultras, le plus compliqué, c'est au tir. Et attendez, on me dit que ça y est, ils se sont coordonnés, ils ont réussi pour le rallye auto. Ça y est, c'est bon.
0: Bon les gars, c'est fort. Allez, on commence avant. Bon, laisse tomber, l'année prochaine on fait les caisses à savon, ça.
2: Oui, si. La vie de couple arrive dans un instant dans le son des réseaux. Vous allez adorer ce que vous allez entendre. Et la villa des animateurs reviendra sur Appel à témoins. Est-ce qu'ils vont retrouver Xavier Dupont de Ligonnès?

0: week-end en amoureux, ça c'est mort. Ça on oublie.
1: Ah ouais. Oh bon, moi, c'est franc.
2: Bah oui. C'est clair. Oui.
3: Avec moi, ma chérie, elle est tranquille parce que ça ne m'intéresse pas.
2: Oui.
3: Donc là-dessus, elle est.
1: Non, il faut savoir une chose, c'est que le début de la Coupe du Monde, voilà. Ça va être France-Équateur ou je sais pas quoi. Ouais.
2: Toi, tu vas regarder le Tour de France.
3: Oui, bah, ça m'intéresse pas non plus.
2: Ah, ok. Ah,
3: ouais. Est-ce que j'ai besoin de vous parler de Roland Garros? Mais alors, attention, ce garçon ne s'est pas arrêté là, il va un peu plus loin.
0: Donc si toi, t'as envie de partir en Espagne ou en Argentine avec tes copines, vas-y, tu peux y aller. Moi, c'est football, c'est ballon. Et rappelle ton ex aussi, tu es en vrai.
1: Ah ouais, à ce point-là,
2: c'est un peu violent.
1: Il est sympa.

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0: t'es pas là. Tu vas pas l'empêcher d'appuyer sur le bouton.
1: Je mets un temps fou. Je mets un temps fou à obtenir cette température idyllique. Cette température de conservation. Regardez ce corps.
2: Sur les autres radios, elle marchait pas. On avait un gros truc qui ronflait là, pendant toute l'émission. Là.
1: Je trouvais qu'elle marchait jamais assez fort.
0: T'as toujours, depuis que je te connais, t'as toujours été relou avec les clims.
1: Quand on faisait la méthode Coé, j'avais installé des doubles clims. Les mecs, ils étaient gelés. Ils étaient machin. tu pouvais mettre un Mr Freeze, il restait debout.
0: Le mec, il vit dans un frigo.
3: Et t'as aussi, quand la lumière, elle bouge sur notre radio, ils ont bougé la lumière.
1: Mais bien sûr. Tu as raison, Stouff.
3: Je suis mal éclairé.
1: Tu veux dire que je suis un petit peu chiant ?
3: Oui.
1: Appel à témoin ce soir sur M6. Est-ce que les animateurs de la villa ont des appels à témoins à passer ? C'est important, on a qui ?
3: On va leur demander, pour commencer, on a Jeff Tuche.
4: Comment ça va, mon couille ? Bah alors, on veut savoir si je veux faire un appel à témoins, si Jeff Tuche, il a un appel à passer.
3: Exactement, Jeff. Alors, on vous écoute ?
4: Bah j'appelle les gens à consommer des patates. Il faut manger des patates, patates, c'est la vie.
1: C'est vrai.
4: Voilà, il y en a trop, des patates en ce moment. Ma quatrième, il ne pluche pas beaucoup de patates pour rien. Voilà. Vous pouvez rajouter la sauce samouraï avec, en plus ça pique.
3: Merci, monsieur Tuche, on connaît.
4: Si t'as la forme, t'es pas rond. Si t'es pas rond, t'es peut-être triangle. Et si t'es en triangle, t'es en pointe.
1: Je sais pas où il va aller là.
4: Si t'es en pointe, c'est que t'as froid. Si t'as des tétons, si t'as des tétons, t'as des gougous.
1: Tu vas aller où là?
4: Si t'as des gougous, t'as peut-être du lait dans le
1: ventre. Ah oui, ça y est.
4: Et si t'as du lait, tu peux faire du fromage.
0: Mais pas avec ce lait là.
4: Du fromage,
1: c'est la France.
3: Merci Jeff Tuche, et on a un ancien président avec nous, c'est Monsieur Hollande. Bonjour.
5: Bonjour Madame.
3: Monsieur le Président.
5: Bonjour à tous.
2: Bonjour Monsieur Hollande.
5: Vous le savez autant que moi, cher Français, ces derniers temps, j'ai laissé entendre que je pouvais être candidat au présidentiel
3: de
5: 2027.
3: Ah,
5: il pleut. Ouais. Bon, mais désolé, ça ne changera pas.
3: Ouais.

0: Europe 2, si vous nous écoutez partout en streaming, on est en live aussi sur tous les réseaux sociaux pour voir nos têtes en plus. Par exemple, petit message, ma petite Stouff.
1: Petit message, il y a Nanou sur Twitch qui nous dit avec l'arrivée du mondial de foot, etc. Je crois que je suis bien contente d'être célibataire en fait. Avec les copines, on va se mettre bien sur le balcon à faire des grillades et se faire des soirées jeux vidéo.
0: Mais oui, mais voilà, moi je viendrai avec vous. Voilà, on fera des soirées sans foot. Vous restez avec nous, direction 8h.
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0: Nouvelle date pour Céline Dion et des news de Roland Garros.
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sur les exploitations. La disparition de Liana à Fleurance dans le Gers, l'homme de 41 ans, gardé à vue depuis samedi, est mis en examen pour enlèvement et placé en détention. Suspect, papa d'une amie de la collégienne qui affirme l'avoir déposé en voiture devant la piscine vendredi dernier. Et les Français ont été à leur niveau, malheureusement, à Roland-Garros. La dernière tricolore, Diane Paris, éliminée en 2-7 hier par la Polonaise Maya Szwalińska. Révélation du tournoi, elle a enchaîné 7 victoires depuis les qualifications. Début des quarts en fin de matinée. Et puis, la dégringolade se poursuit. 23 aujourd'hui, de quoi alimenter.

0: 8e.
1: Non, personne.
2: Pas du
1: bah
2: tout.
1: Non, après,
3: bah,
1: non, non plus.
3: Mais l'année dernière, on avait été en demi-finale avec Loïs Boisson.
4: Ah ouais. Bon bah finalement.
3: Voilà, là c'est nous là.
1: Voilà, ça c'est nous.
3: Là c'est le sandwich jambon beurre là.
4: Nelson Montfort viendra nous expliquer dans un instant, c'est une exclue, comment ça se passe le loyer. Je vous appelle vers 8h25, je vous dis quelle est la seule radio qui paie votre loyer, vous me répondez. Bim, c'est gagné, le top de Stouff à 8h30.
2: Les fautes de français oral qui piquent.
1: Ah oui.
3: Ah, ça.
2: Les tics de prononciation, tout ça.
4: Ah mince. Qu'on fait nous aussi de temps en temps.
2: On peut.
4: Ah, ben ouais,
1: ça c'est qu'est-ce qu'on dit ça.
2: Bah ouais. Voilà.
4: Ah, tiens, par exemple, une œuvre d'art a été volée. Je vous en parlerai tout à l'heure, ah oui, vraiment.
1: La fameuse,
4: cette belle escroquerie. Moi, c'est ça que j'adore dans l'art, c'est que il y a des choses qui sont très belles, très recherchées. Il y a des peintres qui font de un travail créatif, qui ont du talent, qui se vendent pas très très cher quand ils sont pas connus. Et il y a des escrocs.
1: Oui, mais c'est le principe de l'art.
4: Non,
1: bah, s'il y a des acheteurs, là.
4: Mais arrêtez.
3: Mais tout le monde peut faire ça.
1: C'est l'idée, c'est le truc, et justement, c'est ça qui, c'est le choc qui fait que c'est
4: artistique.
1: Enfin, c'est un concept, on va dire.
4: Le mec qui détruit ses œuvres, là, qui avait fait un truc passé au fax et tout.
1: Non, mais qui l'a vendu deux fois plus cher. Une fois qu'ils les avaient détruites.
4: Arrêtez, c'est pas de ouais, je veux bien tout ce qu'on veut, mais...
1: Bah parce que c'est un délire, c'est un concept.
4: C'est l'art, c'est comme ça. Bon.
3: L'art.
4: Nous en parlerons tout à l'heure. Le bâtard du jour, je vous le dis, il s'appelle Larry. Oui. Vous ne le connaissez pas, mais grâce à moi, vous apprendrez à le connaître. Et puis les moins grosses têtes, ce sera pour terminer l'heure tout à l'heure. Alors, malgré une santé relativement fragile, Céline Dion l'a annoncé hier... Elle rajoute, et elle viendra nous en parler après 10h, 10 nouvelles dates de concert à Paris. C'est l'info de 8h09 de cette journée du 3 juin.
1: Ouais, moi, je viens de tomber un truc sur Twitter. Apparemment, elle serait sur son lit de mort. Elle aurait chopé la vache folle et a avoué avoir mangé des enfants pour rester jeune.
4: Ah, ouais.
1: Alors, je sais pas si.
4: C'est là que vous voyez que Pierre a des infos. C'est une fiabilité.
3: C'est quoi ton site ?

0: Je me prononce pas,
1: si,
0: il m'a dit vulgaire.
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3: Mais on fait des progrès parce que maintenant il le dit, je vais être vulgaire.
0: C'est si Renaud avait été acteur pour un film par du
3: coup. Voilà, c'est ça.
4: Non, ça va pas mieux.
3: Tu vas pas remplacer le truc là. C'est pas parce qu'il se calme que tu vas prendre la suite. Dans un instant, nous serons de retour. Nelson Montfort, le bilan de Roland Garros. Après Angèle.

0: appelle ce mec son téléphone, un truc de fou.
1: Encore un gagnant pour le loyer.
0: Oui.
1: Josiane, elle va encore râler.
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0: Que Josiane prépare son chéquier, le loyer va tomber dans un instant. Qu'est-ce qu'on écoutera, Vito?
3: Major Lazer.
0: Ça, c'est ce que vous allez entendre sur Europe 2. Merci de vous réveiller avec nous. Oui.
3: Et Stouff me disait que dans le clip, on voyait qu'ils avaient un gros kiki aussi, les deux là.
4: Ah ouais, Stouff, elle voit des.
3: Des gros kiki partout.
5: Des gros kiki partout.
6: C'est pas vrai. Franchement, arrêtez avec ça. Ça va, j'ai regardé une vidéo, j'ai vu que ça bloblotait et voilà.
7: Il y a la télé
0: là. Il y a notre patron qui est venu nous voir et il est parti. Il a dit non, oh là, gros kiki. J'ai arrêté. Non, arrêtez. Stouff, ça va bien quand même. 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
6: Oui.
0: Voilà, il y a Major Lazer, tiens, que vous venez d'entendre, voilà. Qui seront, dès que vous entendez un des artistes, donc Major Lazer.
6: C'est ça.
0: 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Plus de Français à Roland-Garros, ouais, ça y est, c'est fini. Madame Paris, s'est inclinée hier. On est en ligne avec qui ?
7: Bah, on a Nelson Montfort. Bonjour Nelson.
8: Oui, est-ce que vous m'entendez ?
7: Oui, on vous entend. Oui, alors que pensez-vous de Roland Garros cette année ?
8: Écoutez, d'abord, contrairement à Madame Stouff, je dirais que Roland Garros n'a pas de gros kiki. Et je ferme cette parenthèse avec close vis parenthèse. Je dirais que cette année, c'est une édition historique.
7: Pourquoi ?
8: Cette année, les Français ont décidé d'innover. Ils ont quitté le tournoi avant même que les touristes américains aient trouvé leur place dans les tribunes. Totally crazy.
7: Ouais, c'est vrai que là, il n'y a plus aucun Français en lice. Là.
8: Écoutez, vous avez raison, cher Corentin. Roland Garros, c'est devenu une expérience culturelle.

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1: Tous les matins, si vous venez de découvrir notre émission et si vous venez de découvrir Europe 2, je résume. Tous les matins, nous sommes la seule émission de radio qui peut vous offrir le montant de votre loyer sur un simple coup de fil. D'abord, il faut vous inscrire. Vous envoyez loyer, L-O-Y-E-R, au 7-12-13.
2: Tout à fait.
1: Et moi, je vous appelle, je vous dis bonjour. Vous dites bonjour, je vous dis quelle est la seule radio qui paye votre loyer, vous me répondez
3: Europe 2
1: et bim, c'est gagné.
3: Ah oui.
1: Si vous me répondez une autre radio, c'est rien.
3: Ah bah oui.
1: Je comptais pas sur les autres radios pour vous offrir quoi que ce soit. Nous, on l'offre vraiment, c'est parti, on appelle quelqu'un qui habite
3: Annecy.
1: Jolie ville.
2: Cédric nous demande si c'est cet après-midi que tu vas faire ton IRM.
4: Oui. Allô.
1: Oui. Bonjour Nadine.
4: Oui, bonjour.
1: Bonjour Nadine.
5: Madame Oumouk.
1: Nadine. Madame
4: Oumouk.
1: Madame Oumouk. Nadine Oumouk.
4: Non.
3: Ah non. J'en ai marre. J'en veux plus. J'en raccroche.
1: C'est pas une fois arrivée maintenant. J'ai ça depuis que je suis petit. Ça commence à bien faire. Nadine, quelle est la seule radio qui paye ton loyer?
4: Europe 2.
1: Bravo, Madame Oumouk.
4: Merci beaucoup, merci. Je suis trop contente.
1: Nadine, qu'est-ce que tu fais dans la vie et où est-ce que tu habites exactement?
4: Alors, je suis agente de production dans une boîte de TP. Oh, je suis toute émue.
1: Ouais, ouais.
4: Et j'habite à Sallanches, entre Megève, Annecy, Chamonix, Haute-Savoie, quoi.
1: D'accord.
3: Tu veux pas lui faire visiter
1: Annecy?
4: Avec grand plaisir.
1: Dans quelques jours, j'y vais deux jours, il me reste un petit créneau de 20 minutes entre de la plongée sous-marine et de la dégustation
4: c'est
1: de
4: la
1: pizza.
4: Bienvenue. Ah bah la plongée sous-marine, ouais. T'as raison.
1: Bon, t'as un chéri, t'as des enfants, raconte-moi un petit peu.
4: Alors, j'ai deux enfants, deux grands garçons, et j'ai un chéri aussi, bien sûr, mon mari.
1: Comment il s'appelle le mari
4: déjà. Il s'appelle Stéphane.
1: On fait un gros bisou à Stéphane.
4: Stéphane, Louis, Léni, voilà.
1: Et bah bisous à toute la petite famille.
4: Plein d'amis qui vous écoute, je fais des gros bisous à tout le monde qui m'entend.
1: On embrasse tous ceux qui nous écoutent là-bas. C'est quoi le montant du loyer, vas-y?
4: C'est 1060 euros et 14 centimes. Oui, je sais, Yannine, elle va faire la gueule.
1: Ah là là,
4: désolée.
1: Alors, redis-moi,

0: Voilà. Josiane,
1: qu'est-ce que c'est?
2: Je suis tombée dans un arbre dans la rue.
0: Ouais, mais n'oubliez pas mon chèque, Josiane, c'est le plus important.
2: Oui, je fais popo sur une voiture et je remonte.
0: Merci, Josiane.
3: À tradition, hein, Paris.
0: 1060 euros et 14 centimes. On va t'envoyer ça.
4: Merci.
0: À Salange dans
4: merci
0: quelques
4: beaucoup
0: jours. Je t'embrasse très, très fort, ma belle. Vraiment, je te fais des gros bisous.
4: Moi aussi. Merci beaucoup. Et puis, on vous adore. Et puis,
0: tout le monde
4: vous écoute. Il y a mes électriciens qui vont arriver. Je suis sûre qu'ils m'écoutent, là. Virgile, tout le monde.
5: On les embrasse.
0: Bah, alors, on embrasse les électriciens. On embrasse tout le monde. Bisous, bisous, ma belle. Bisous.
4: Merci beaucoup.
0: Belle journée.
4: Gros bisous. À très bientôt.
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0: Voilà.
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0: Il me restait une place à Annecy, bah voilà, j'ai marqué faire.
5: C'est complet là.
0: Allez faire une bise à Madame Omouk et puis c'est fini. J'ai plus de place. Bonjour, voici Major Laser, Europe 2, 7-12-13. Bon, vous voyez, on va aller faire un tour où?
5: Solidays.

0: 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Hein.
1: Pas souvent.
0: Ou alors la programmation a changé, on m'a pas prévenu. Mais ou Elena, envoyez Europe 2 au 7-12-13. Dans un instant, le top de Stouff, ce sera...
2: sur les fautes de français, voilà, qui piquent.
0: Très bien, si vous êtes avec les enfants.

0: 13. Dans un instant, le top de Stouff, ce sera
1: sur les fautes de français qui piquent.
0: Très bien, si vous êtes avec les enfants dans la voiture, restez. Bonjour, météo et actu.
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3: Bonjour, bienvenue. Des mini-maxi. Aujourd'hui, ça nous changera des maxi-mini de la semaine dernière. Et la pluie est donc arrivée. Météo complète dans un instant. La phase d'admission aussi, elle arrive sur Parcoursup. C'est ce soir 19h. Les candidats pourront consulter les premières réponses des formations à leurs vœux dans l'enseignement supérieur, étape qui va durer jusqu'au 11 juillet. Puis la course au logement des étudiants qui va commencer dans la foulée à Tours. 30 000 étudiants chaque année chez nous à Tours. Une enquête est ouverte après l'agression au couteau. Un homme, 44 ans, hier après-midi, à son domicile au Sanitas. Les secours ont même utilisé la grande échelle des pompiers pour l'évacuer du troisième étage de l'immeuble rue Santos-Dumont vers 17h. On n'en sait pas davantage sur les circonstances de cette agression. Enquête aussi pour tenter de comprendre cette fois comment un incendie s'est déclaré en fin de semaine dernière rue de l'Hôpital à Tours, dans un immeuble en principe désert. Il est régulièrement squatté, ou il l'était en tout cas. La rue est barrée, l'accès du 3 bis au 9 interdit jusqu'à nouvel ordre. La trentaine de sinistrés a pu trouver à se reloger. La plus célèbre des verreries, des verres de cantine, qui vit peut-être ses dernières heures, du Radex, reprise il y a 2 ans par ses salariés en coopérative, est placée en redressement judiciaire depuis hier. L'entreprise, confrontée à un problème de trésorerie, l'audience décisive pour son avenir aura lieu le 2 juillet. En France, un suspect dans la disparition de Liana, cette collège de 11 ans, mise en examen hier à Agen pour enlèvement et séquestration. Père de famille de 41 ans qui a préféré garder le silence, il est en détention. Les premières peines ont été prononcées après les violences du week-end en marge de la victoire du Paris Saint-Germain en Ligue des Champions. Une quinzaine de jeunes jugés à Paris en comparution immédiate. Des peines qui vont de 4 mois avec sursis à 1 an, dont 6 mois fermes mais aménageables. Un record pour le 9e sommet Choose Friends à Versailles, 93 milliards d'investissements étrangers, plus de 15 000 emplois à la clé. La principale

La loi d'urgence agricole doit être adoptée aujourd'hui en première lecture à l'Assemblée. Le Rassemblement national va voter pour, les écologistes et les insoumis contre. Le Parti socialiste doit encore se positionner. Et puis c'est parti, mais sans les Français. Pour les quarts de finale à Roland-Garros, notez le duel entre le jeune Espagnol, 19 ans, Rafael Rodar, et le numéro 2 mondial, Alexander Zverev, l'Allemand. Plus de Français en lice, vous disais-je, avec l'élimination hier en 8e de finale de Diane Paris. Et puis Emmanuel Macron attendu à Clairefontaine, le chef de l'État s'y rend avec Madrame pour déjeuner avec le staff et les joueurs de l'équipe de

La chaleur sèche, elle est arrivée. Le ciel va nous proposer des averses orageuses tout au long de la matinée de ce mardi 2 juin. En Touraine, retour progressif des éclaircies dans l'après-midi, mais les températures ont bien chuté tout de même. 20 à 22 maxi ce mardi 2 juin. Il en faisait 35 il y a quelques jours. C'est parti pour durer toute la semaine avant le retour du beau temps. En principe, vendredi ou samedi. Passez une belle journée.

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2: Bonjour, 06 33 11 32 11.
3: Salut Coé, c'est Robin, j'ai 15 ans.
2: Salut mon Robin.
3: Et là, j'ai 2h30 de route du Touquet. Bah, je pense que tu connais bien pour aller à Tournai, parce que j'étudie là-bas, donc voilà.
2: Ah bah d'accord, il n'y a pas de bisous.
4: Il voulait juste signifier que tu connaissais.
2: Eh ben voilà. On te fait un gros bisou. Il va faire un tour à Tournai, c'est en Belgique. Tournai, merci d'être avec nous tout le monde. Dans un instant, nous aurons le bâtard du jour. Il s'appelle Larry, vous ne le connaissez pas. Larry, pour son pot de départ dans la société, a prévu quelque chose. Je vous expliquerai quoi tout à l'heure. Les moins grosses têtes avec Laurent Ruquier tout à l'heure. Et puis on aura le débrief télé, on va fêter la fête de la radio. C'est à jeudi, si je ne dis pas de bêtises.
4: Ah, oui,
2: et ben, nous
4: jeudi,
2: allons
4: vendredi.
2: Faire fête de la radio, moins deux. C'est-à-dire que chaque jour, vers 9h, on vous mettra un petit extrait d'émission de radio. On ne va pas aller chercher loin. Aujourd'hui, on va faire des émissions à nous.
5: Oui, c'est bon, tant qu'à faire.
2: Oh, on a les droits. On a les droits. Donc, on reviendra sur des vieilles émissions. Dites-moi que tout à l'heure, c'est Coé TV avec Pierre Belmar.
6: Oui, évidemment.
2: Ah. Le vrai Pierre Belmar.
6: Oui.
2: Le vrai Pierre Belmar qui était venu nous voir. Il y a peut-être une génération entière qui ne connaît pas Pierre Belmar, mais c'était quelqu'un qui faisait le téléachat, hein, pour de bon. Ouais. On en parlera et vous réécouterez ce moment tout à l'heure. Est-ce que vous connaissez l'œuvre Comédienne de Maurizio Cattelan?
6: Oui.
2: Alors ne le dis rien, toi.
6: Là, c'est.
5: Comédienne.
7: Ça se mange.
6: Oui, c'est la banane, non?
2: C'est la banane.
4: La
2: c'est
4: la banane.
2: La fameuse banane qui est scotchée au mur. Eh bien, figurez-vous que le centre Pompidou de Metz a porté plainte parce qu'on a volé la banane.
5: Oh là,
2: ils ont porté plainte contre X. Alors, en plus, ils ont dit le fruit n'est qu'un simple élément périssable de l'œuvre.

0: Si, ils ont porté plainte contre X, mais si, il y a peut-être une caméra, mais
1: c'est un cambriolage, c'est comme les mecs du Louvre.
0: Non,
1: parce que le même principe, mais c'est une œuvre d'art.
0: Les bijoux de la couronne,
1: rendez la banane.
0: Ça vaut quelque chose que ta banane, elle vaut ta banane.
1: Oui, enfin c'est quand même une œuvre, parce que l'œuvre, elle est censée valoir
2: oui, mais ton œuvre, en plus, elle pourrit.
0: Non, parce que c'est périssable. Donc, ils enlèvent une banane, ils remettent une autre banane.
2: Bah oui.
0: C'est pas une banane qui a été...
1: Tu peux pas l'acheter pour 800 000 dollars, ça, je veux dire, cette œuvre.
0: T'as une banane, le gars, il a volé une banane, il a pris des risques, il risque des embêtes pour une banane.
1: Pour une banane.
0: Voilà, donc... Alors ça a bien baissé hein, depuis le vol du Louvre. Hein. C'est plus une disqueuse Parkside hein, maintenant. Ils sont passés au mixeur Silvercrest. Tu sens que les gars ils te font toute la gamme. Mais et puis alors il y a le classement qui est sorti. Peut-être qu'on reviendra dessus tout à l'heure sur les objets qui ont été le plus oubliés dans les
3: taxis Uber.
0: Ouais. Alors des laxatifs, oui.
3: Ouais. Bon, ouais, et il y a une prothèse de jambe.
0: Ça c'est la vraie question que je me pose. À quel moment le type qui oublie sa prothèse de jambe en sortant du taxi fait pas ah merde.
4: Bah, tu oui, vois, tombé, ouais.
0: En théorie tu t'en rends compte que t'as perdu ta prothèse de jambe.
3: Et apparemment, il y a un chien aussi, vivant.
5: Ah oui,
3: t'oublies ton chien.
1: Oui, ah, bon,
3: ça peut arriver. Enfin, j'oublie leur
2: enfant. Non, ça peut pas arriver. Non, faut pas que ça arrive.
1: Non, là, un enfant aussi.
0: Non, un enfant, ça pourrait arriver. Ouais. Il faudrait même que ça mette une bête dans ses. Mais une jambe.
3: Parfois, ils sont minuscules en plus.
0: Ça veut dire que c'est pas sa jambe.
3: Non, oui.
0: Parce que
3: oui.
0: Si c'était la sienne, tu t'en rends compte.
3: Quand tu l'as, oui.
0: On rend compte au bout de 20 cm.
4: Je mets du temps à rentrer, là.
1: J'avais pas un truc ici.
0: Non, je vais moins vite qu'hier. Bon, et puis, voici le classement, le top de Stouff aujourd'hui. Attention, les enfants. Si vous êtes dans la voiture, concentrez-vous, restez un petit peu avec les parents qui vous amènent sur le chemin de l'école. Ouais. En plus, pour beaucoup de jeunes qui nous écoutent, honnêtement, comment il s'appelle?

0: des jeunes qui le font.
1: Oui, oui, on continue.
0: On a le fameux faucon.
2: Faucon.
0: Au lieu de il faut que nous.
3: Oui. Fassions... Faucon.
2: Non, mais faut qu'on y aille, c'est. Piette, faut qu'on y aille, c'est pas beau.
1: Faut qu'on y va.
0: Il faut que nous y allions.
2: Il faut que nous y allions.
1: Mais non, c'est faut qu'on y va.
2: Non, faut qu'on y va, ça se dit pas de
0: moi. Si. Toi, tu dis faucon.
2: Faut qu'on y va.
1: Faut qu'on y va chez Lidl.
2: Hey, les demeurés là. Ça va ça, arrêter parce que ça.
3: On va à action. On va à action.
2: Il a raison, faut qu'on y va.
0: T'as le fameux tic des langages aussi, le genre qui est introduit pour tout, partout. Genre, il était pas content parce que il y a un machin qui est arrivé. Vito l'utilise beaucoup, le genre.
3: Moi, non. Jamais.
2: Genre, tu l'utilises pas.
3: Moi, genre, tu crois que j'utilise.
2: En vrai, tu l'utilises.
3: Au genre d'aujourd'hui.
2: En vrai, t'es chaud.
0: Et il y a enfin ceux qui se trompent avec le verbe avoir et être. Il y a aussi le fameux c'est qu'est-ce que j'ai dit.
2: Ça, c'est qu'est-ce que j'ai dit. Attends, personne dit c'est qu'est-ce que j'ai dit.
4: Non, mais tu sais, il y a des fautes comme ça. À force de faire le con, de faire exprès de dire mal, des fois, tu te surprends à le dire vraiment.
2: Mes amis,
0: qu'est-ce que j'ai dit.
2: Je connais pas une personne.
0: J'ai entendu des jeunes le dire.
4: C'est qu'est-ce que j'ai dit.
0: Va sur TikTok, gars.
1: Voilà.
4: Bah oui, mais faut qu'on aille.
3: Bon,
4: faut qu'on
3: y va. Il y a le A, 2 et chez aussi, là.
2: C'est-à-dire
3: Il faut qu'on va à Action, tu vois.
2: Ouais.
3: On va chez Action.
2: Ah, et faut qu'on va au coiffeur.
3: Oui, voilà.
0: Et puis, donc, quand tu te trompes avec le verbe avoir et être, t'en as d'autres encore. Hein.
3: Bah oui.
0: Le fameux.
5: Je peux encore rentrer.
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4: Restez là, dans un instant, c'est Tati Zinzin. Britney Spears.
5: Il est énorme ce morceau. Il est énorme.
4: Mais pour l'instant, je l'ai. Il s'appelle Larry. Il est là. Ah.
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7: Les quoi?
6: Les bâtards du jour.
4: Larry est un employé de bureau américain.
8: Mm-hmm.
4: Qui a ramené un gâteau à ses collègues pour son pot de départ après 20 ans de bons et loyaux services dans la même entreprise.
8: C'est plus des collègues, c'est des amis.
4: Évidemment.
8: Oui,
4: le problème, c'est qu'il avait rempli le gâteau de laxatif. Il a fait genre qu'il était au régime, il a dit non merci, je n'en mange pas. Deux heures plus tard, ce qui devait arriver arriva. Émeute aux toilettes.
8: Oh là là.
4: Larry a été attaqué en justice par ses ex-collègues et les indemnités de départ lui ont été retirées par son patron.
8: Il a tout perdu avec sa vanne.
4: Ah, ouais. Il a tout perdu. Est-ce qu'on on a le nom de famille de ce Larry?
8: Oui, c'est Pet.
4: Larry Pet.
9: Ouais.
4: Ouais, ils auraient dû se méfier.
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4: Votre départ de Larry Pet, c'est la signature, c'est la touche. Mais moins grosse tête, c'est dans un instant.
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0: C'est pas Mickey ?
1: Non, c'est Bart pas Simpson. Mickey. C'est quelque chose de typiquement culture cinématographique américaine.
2: Rambo.
0: Ah, SOS Fantôme.
1: Rambo, non.
0: Bibadum.
3: Non, Yoda. Non.
1: Alors, c'est pas Yoda.
3: C'est,
1: alors, rappelons que...
3: Dark Vador.
1: C'est Dark Vador. Belle réponse.
2: Merci.
1: De Pietre et de Stouff, Dark Vador, effectivement, en gargouille au bord de la cathédrale.
2: C'est marrant.
1: À terminer avec une dernière question d'un auditeur tueur en série. Monsieur, j'ai essayé mais pas de Bolivie.
4: Oui, j'ai essayé mais pas de Bolivie.
0: Ah, ouais. J'ai essayé mais pas de Bolivie, ouais, d'accord.
1: J'ai essayé, mais pas de bol, Bolivie. Voilà. Qu'est-ce que l'ancien ambassadeur suisse a acheté 34 000, pardon, c'est 30, oui, quoi 30,
4: 34 000 euros.
1: 34 000 euros.
0: Une montre.
1: Non.
4: Du vin. Est-ce que c'est quelque chose de français?
1: Alors, c'est rien n'est français, rien du tout.
3: C'est matériel quand même?
1: C'est matériel.
0: Ah, j'allais dire de l'air, sinon un truc
1: à c'est, tu, alors, vous ne trouverez jamais.
2: Un indice.
1: On est proche de l'histoire de la banane.
2: Une œuvre d'art, donc.
1: Alors, c'est une œuvre d'art.
2: Un tableau.
1: Et c'est même une réplique d'une œuvre d'art.
2: Ah, un tableau
0: la
2: en
0: Joconde.
2: Lego.
0: La Joconde?
1: Non, c'est pas un tableau en Lego.
0: C'est pas la Joconde?
1: C'est une, non, c'est pas la Joconde.
2: C'est un truc écrit avec du popo?
1: Non, alors, il y a du popo.
0: Ah, du popo.
1: C'est pas écrit, c'est construit avec du popo.
2: C'est ça, voilà.
0: Quoi
2: une statue.
1: Et alors, une réplique de statue.
3: La Vénus de Milo.
1: La Vénus de Milo, wow.
0: On va c'est la seule que tu connais.
1: Tout reconstituer. C'est
2: la il a réplique acheté de la Vénus de Milo en popo.
1: 34 000 euros, une réplique de la Vénus de Milo faite en popo de panda par des enfants chinois. Il n'y a rien qui va là-dedans. Bonne réponse de Pietre.
2: Elle est doublée aujourd'hui.
4: Ouais. Bravo Pietre.
1: D'aller cher moins grosse tête, c'est fini pour aujourd'hui. On se retrouve jeudi. Je vous laisse avec cette pensée.
4: Oui.
1: C'est dingue, comme dès que le soleil revient, on n'a plus rien à foutre de la beauté intérieure. Merci, au revoir, à la prochaine.
4: Bravo.
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6: Incroyable, mardi c'est son jour, rapide. Et jamais été aussi bon. Merci de nous avoir choisis. Dans un instant, nous referons vivre un moment de radio d'il y a quelques années. Vous découvrirez une personne qui a beaucoup de chance. Et Cyril Hanouna et Michel Marie seront là tout à l'heure.

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11: Reste avec nous, cette Europe 2, tiens, on va fêter J-2 pour fêter la journée mondiale de la radio, la fête de la radio, je crois que c'est jeudi. Dans un instant, nous réécouterons les meilleurs moments ou les pires d'émissions de radio. Et où sont les Français à Roland-Garros? Michel Marie et Cyril Hanouna vont mener l'enquête.
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14: Bonjour à tous, bienvenue. Alors c'est parti, les averses orageuses, enfin orageuses ou pas d'ailleurs, sur la Touraine. En tout cas, ça tombe depuis ce matin. Météo complète dans un petit instant. Bonjour, bienvenue. Bon, c'est le grand soir hein, pour des centaines de milliers de lycéens. Parcoursup va dévoiler ses premiers résultats à 19h. Chaque vœu, 4 réponses possibles. Alors oui, admis, oui, si, oui. En attente ou non, carrément, la phase complémentaire. À partir du 11 juin, elle permettra de

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1: Bonjour.
2: Coucou Coé, c'est Emeline. Ça fait rire Corentin quand je dis que vous ne dites pas trop de gros mots. Du coup, j'ai une blague pour lui. Il y a trois papis sur un banc discutent. Le premier, il dit « Moi, je me lève et je fais pipi ». Le deuxième, il dit « Moi, je me lève et je fais caca ». Le troisième, il dit « Moi, je fais pipi, caca et je me lève ». Bonne émission à tous. À bientôt. Bisous, les copains.
1: C'est mignon. Bisous, mon grand. Tu sais que tu as le niveau.
2: Bisous, les copains.
1: Bisous. Tu as le niveau pour être auteur dans cette émission, tu sais. Voilà. Pietro, il fait les mêmes. Hein. Ouais. Voilà.
3: Ah oui, bah attends.
1: Voilà, j'attends juste que tu aies 18 ans et tu viens nous retrouver. Tu as dû bosser avec nous.
3: En stage, même
1: voilà.
3: À 16 ans.
1: Oh, bien sûr. Là,
3: oui.
1: Oh, bah, là tu es tranquille. Là, on a la suite. Ça va, mon Pietro, il est heureux.
3: Ouais,
1: ça va, mon petit Corentin aussi.
4: Oui.
1: Stouff, quoi de neuf?
5: Bah rien de spécial.
1: Ça dit quoi sur les réseaux?
5: Ah si, j'ai vu quelque
1: chose.
5: On est
1: en live ce matin.
5: Attends, je retrouve plus.
1: D'accord. On est en live on est en live sur Insta.
5: Du côté.
3: Mais voilà, invente comme
5: Léna...
3: d'habitude.
5: Non, j'avais Léna sur Facebook qui disait maintenant Stouff me fait penser à ma belle-mère qui aimait se promener au parc pour regarder les paquets des coureurs, soi-disant que c'était pour faire de l'activité physique pour son diabète.
1: Ah oui, parce que tout à l'heure, elle a dit que Bette Bunny avait un gros kiki. Donc,
5: Les gens sont dessus, là.
1: Voilà, donc les gens sont restés bloqués sur le kiki de...
4: Le kiki de Bette Bunny.
1: De Bette Bunny.
3: Oui. Tout le monde va regarder maintenant, le pauvre. Il n'a rien demandé, lui.
1: Moi, je suis pas. Alors, Bad Bunny, je passe un peu à côté du phénomène. Hein. Je vais être très transparent avec vous. Je sais qu'il y a des gens qui nous écoutent qui sont extrêmement fans, très certainement. Moi, je passe à complètement à côté.
3: Je l'ai raté aussi, moi.
1: D'abord, la musique latino, c'est pas mon grand truc.
5: J'aime bien, moi.
1: C'est très féminin.
3: Ouais.
1: C'est très. Les filles, vous aimez bien le côté sale.
5: Bah oui.
3: La copine de Mbappé, apparemment, l'aime bien aussi.
1: Ouais. Voilà,
3: la musique latino. Ouais.
1: Connaissez-vous Johan Louis Sudre? Johan Louis Sudre.
3: Ah,
1: je viens du Sudre. Non, Johan Louis Sudre.
3: Non, jamais entendu.
1: Ah, si, vous en entendez parler depuis quelques jours.
3: Le fils d'Émile Louis?
5: Non.
4: Ah, oui.
5: Si, oui, ça y est.
4: Si,
5: je vois
4: bon.
5: Qui c'est.
1: C'est
4: le sosie de Pierre Ninet.
1: Le sosie. Il n'y a pas une émission qui l'a pas reçu.
4: Oh là là, c'est ouf.
1: Le gars, il a 34 ans. Alors, on va être honnête. Bien sûr qu'il ressemble à Pierre Ninet.
3: Ah, oui, d'accord. Grave. Sur la vidéo, c'est encore là, on a la photo, mais la vidéo, c'est encore pire. Ah, c'est vraiment lui, quoi.
1: C'est évident. Voilà, donc il a une petite queue. Là, les gens parlent de lui. Il est coiffeur à Toulouse. Ça fait plus de 10 ans que sa mère, ses amis, les gens de la rue lui font la réflexion. Il paraît même que des fois, les gens, ils rentrent dans le salon et ils disent: alors, vous êtes en tournage, vous faites le rôle d'un coiffeur et tout. C'est incroyable. Alors, j'ai vu la photo et la vidéo. C'est vrai, soyons honnêtes, il ressemble vraiment.
3: Et Pierre Ninet n'a pas réagi encore à ça?
1: Non, pas trop.
5: C'est bizarre, depuis qu'il aime bien ce genre de truc.
1: Il fera une vidéo.
3: Oui, oui,
5: je pense. Ouais.
3: C'est son délire, ça.
1: Ah, là.
3: C'est lui qui l'a envoyé à Cannes et tout.
1: Moi, je pense que si vous voulez vraiment faire le buzz, notre ami, comment il s'appelle, Johan Louis

0: J'ai vu, ça devait être sa première, lui, je pense.
1: Oh la vache,
2: c'est énorme. Terrible.
1: On continue. France Bleu. France Bleu, la fameuse mort de Carlos.
2: Ah, magique.
3: Pitre, bon vivant, surtout chanteur populaire qui a fait se trémousser petits et grands dans les années 70 et 80 avec ses tubes comme Big Bisou, Rosalie ou encore l'énormissime Tiroli Pimpon. Carlos s'est éteint ce matin, 64 ans, des suites d'un cancer. Et on lui souhaite une bonne dernière. Bon courage.
1: Ben non, il est mort. Non plus. On ne dit pas bon courage à des gens qui sont morts. Il y a des extraits cultes. Hein, cet animateur radio suisse spécialisé en musique classique. Attention, à toi.
4: Un extrait de Così fan tutte, Lisa Della Casa. Comment elle s'appelle cette pute?
1: Voilà. Bon, on sent que la musique classique, lui, c'était pas son. Il y a Le chat dans la gorge de Pierre Bellemare qui faisait ses histoires. Je me demande même si c'était pas sur Europe 1.
2: Si.
1: C'était dans la maison, je crois. Bah, il y a longtemps.
5: Hein. De retour à ça. Merde, un chat dans la gorge, il ne faut pas partir. Quelques jours plus tard, le notaire de Copenhague lui confirmera. Mais c'est pas vrai, c'est pas possible. Ah, mon pauvre ami, excuse-moi.
1: Ah oui. Bah oui.
5: Non, c'est pas vrai.
1: Oh là là.
5: Tu sais que c'est pénible.
1: Bah oui, je sais.
5: Ça va perdre le moral de faire ça.
1: Je c'est sais, Pierre.
5: Impossible de parler ce matin.
1: Ah ouais.
5: Ah là là, que chérie.
1: Et un jour, je reçois Pierre Bellemare. On fait une émission, Piet, tu étais là,
0: oui.
1: Ça s'appelait Koei TV, ça se passait le matin, très tôt, on était en public, ça ressemblait à n'importe quoi, à rien. Et Pierre Bellemare, c'était l'inventeur en France du téléachat, c'est pour ça que quand on l'imite, nous on le fait dans le téléachat avec Bonjour Maryse.
6: Bonjour Pierre.
1: Et voilà, et alors Pierre, on lui avait écrit un texte. Et vous savez, nous quand on avait des invités, moi j'étais impressionné d'avoir Pierre Bellemare. Et j'avais mon papier sous les yeux et j'avais honte. Je peux pas faire lire ça à Pierre Bellemare. Et Pietre le sait, à chaque fois ils étaient là, ils me regardaient.
2: Et vous pensiez vraiment qu'ils allaient jouer le jeu?
0: On le tentait.
1: Alors on le tentait à l'antenne.
2: Ouais. Okay.
1: C'est-à-dire que s'ils disaient non, parce qu'on savait que si

0: comme le 2 juin. J'espère que tout va bien de votre côté. La météo aujourd'hui, elle est plus capricieuse et je vous le dis tout de suite, il va faire beaucoup, beaucoup moins chaud que ces derniers jours. C'est pas plus mal. Vous restez là dans un instant. Régala! C'est ce que vous allez entendre sur Europe 2, 9h18.
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0: Le devine actu dans un instant est de qualité, il est bien chanté.
3: Grosse prod à l'américaine.
0: Très bien.
3: Bad Bunny à côté, c'est Willie Denzey.
0: Ça va être un grand moment. Voici quelqu'un qui a eu beaucoup, beaucoup, beaucoup de chance.
4: Voici Chatman.
0: Ah non, Chatwoman. C'est écrit en énorme, Chatwoman. Au Kansas. Vous l'avez pas, Chatwoman?
5: Non, on m'a dit Mitch Chatman, moi.
0: Mais non, c'est Chatwoman.
5: Ah oui,
0: c'est écrit. Parce qu'elle s'appelle Danielle Le.
3: Ah oui.
0: Danielle Tajman. Elle a sauvé sa maison d'un gigantesque incendie en laissant simplement tourner son arrosage automatique avant d'évacuer. Pendant que les flammes consumaient tout autour, les maisons aux alentours le terrain humide a empêché le feu de s'y propager, aidé par les pompiers qui étaient venus arroser les bâtiments voisins. Vu depuis les airs, t'as l'incendie qui a tout ravagé, t'as une touffe verte avec sa maison. C'est sa baraque et tout autour c'est des cendres noires.
3: C'est excellent alors qu'elle n'avait même pas prêt. Ouais. Évidemment qu'elle savait pas qu'elle allait avoir un incendie.
0: Eh ben voilà, bravo.

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0: plus attentif.
1: T'es vachement plus attentif.
2: Ah oui, mais tu as raison. Bah ouais. C'est une bonne intervention.
0: Bah, je aller pour retourne en stage.
2: Allez.
3: Il roule à 160.
4: Bah, j'y retourne là, bientôt là.
2: Franchement,
4: j'ai prévu. Hein.
2: Je trouve ça déjà énorme que t'aies retenu un truc de ce stage.
3: Et le maître de stage le tutoie maintenant.
2: Allez, on y va. Tendez l'oreille. Voici le devine actu du jour. Palma.

0: estomago.
1: Ah bah non. Oh putain, il a acheté sa patatose.
2: Bon. L'actu a circulé, vous l'avez peut-être
3: ouais.
2: vu.
3: Ouais, je crois que j'ai vu.
4: Non, mais je l'ai en tête, mais enfin, je l'ai pas vu, mais je me doute que c'est les sacs, enfin tous les déchets McDo qui sont jetés dans la nature.
2: Oui, ça
4: on
2: m'en
4: en voit
2: fou,
4: plein
2: ça.
4: Sur la route,
2: ça
4: sur
2: fou,
4: l'autoroute.
2: Ça. Oui, mais justement, McDo a envie de faire un truc, ils l'ont essayé en Angleterre.
0: Ils vont mettre, dès que tu vas commander. Ils vont mettre ton adresse ou ton nom avec une petite puce dans le sac et ils vont pouvoir te retrouver.
3: Une puce, ça devient un peu très cher.
4: Quand tu vas au drive,
0: un truc comme ça.
2: Oui,
4: au drive, ils prennent pas une photo de toi, enfin toi au volant, machin, enfin comme un flash.
3: La plaque.
2: Ils vont faire plus simple. Ils vont écrire ta plaque sur le sac, ce qui fait que si à un moment donné on retrouve ton sac par terre, eh bien en fait il y aura ta plaque d'immatriculation. Donc ça voudra dire que t'as été un ignoble porc et c'est toi qui as acheté le sac. Alors, il y en a qui disent, alors c'est au Pays de Galles que c'est en expérience. Certains disent que c'est une mesure intelligente. Évidemment, t'as toujours les empêcheurs de tourner en rond qui te disent non, c'est une atteinte à la vie privée.
3: La fameuse, ouais.
2: En France, près d'un million de tonnes de déchets sont abandonnés chaque année dans la nature. C'est pas un demi-million de tonnes de. C'est pas que McDo.
3: C'est pas
2: hein.
3: que McDo.
2: Ça veut dire. Non, mais je l'ai vu faire devant moi une fois.
3: Ah, mais ça m'en fout.
0: C'est
3: ça.
0: Ouf ça.
2: Mais dans un rond-point, ils ont fini de manger. Ils ont tout remis dedans, ils l'ont jeté par la fenêtre.
4: Alors ça.
2: J'ai déjà du mal à jeter un chewing-gum. Jeté un chewing-gum sur autoroute, je vous jure. J'ai failli m'arrêter pour le récupérer. Tellement en le jetant, je lui ai dit, mais tu n'es qu'un porc, Sébastien. Mais c'est vrai, je vous assure que c'est vrai. C'est pas bien. Et je l'ai jeté, puis je lui ai dit, après j'ai pris de remords. Ouais. Voilà, donc voilà, ils vont peut-être le faire.
3: Donc ça, tu trouves que c'est une bonne idée?
2: Ouais.
3: Mais si les mecs, ils jettent le

que c'est bon d'en écouter ça. Coup sans passer les Français. À Roland Garros, Michel Marie et Cyril Hanouna sera là dans un instant. On comptera sur vous, des auditeurs qui ont peut-être quelque chose à demander, qui ont un conseil. 06 33 11 32 11. Et un sondage aujourd'hui, ce sera sur les Français et les enfants. Combien de Français pensent que leurs enfants sont formidables? Réponse dans un instant.

0: alors là c'est il ouais, y a plein de plein de régions où il pleut terrible.
1: Exactement. Donc après une semaine caniculaire, la pluie est donc de retour sur mardi, ce mardi hein, surtout sur toute la moitié nord, avec des orages aussi à l'est et puis des températures en chute libre. Météo plus complète à la fin de ce flash. Fin du suspense pour des centaines de milliers de lycéens. Parcoursup dévoilera à partir de 19h les premiers résultats d'admission suite au dépôt de leurs vœux il y a quelques mois. Ils ne pourront dans un premier temps que les consulter. Les candidats disposeront ensuite de quelques jours de réflexion pour se positionner. Les premières condamnations hier à Paris après les émeutes du week-end en marge de la victoire du PSG. Dégradation, vol, voiture incendiée, tir de mortier, outrage, violence contre des policiers. Une quinzaine d'individus ont dû s'expliquer devant la justice hier en comparution immédiate. Parmi eux, un homme de 22 ans condamné à un an de prison dont 6 mois ferme pour rébellion après avoir causé une entorse à un policier. À Florence, dans le Gers, les enquêteurs sont toujours à la recherche de la jeune Liana, disparue depuis vendredi. Les caméras de vidéosurveillance ont permis d'identifier un suspect, un homme de 41 ans, qui affirme l'avoir déposé en voiture à la piscine. Ses déclarations en garde à vue ont été jugées incohérentes. Il a été mis en examen et placé en détention hier pour enlèvement et séquestration. Pour mieux protéger les enfants contre les violences à l'école, les députés ont adopté cette nuit une proposition de loi qui vise notamment à renforcer le contrôle des intervenants au contact des élèves, y compris dans le périscolaire. Un texte rédigé suite au scandale de Betarame qui avait donné lieu à une commission d'enquête. Dans l'actualité économique parfois morose, il y a parfois des bonnes nouvelles. Stellantis annonce ce matin son intention d'investir plus d'un milliard d'euros pour produire à Mulhouse à partir de 2029 3 nouveaux modèles Peugeot, électriques ou hybrides. De quoi garantir l'avenir du site pour les 4000 salariés. Une nuit cauchemardesque en Ukraine, visée par plus de 600 drones et des dizaines de missiles, des frappes russes qui ont notamment touché la capitale Kiev. Et puis en tennis, début des quarts de finale ce mardi à Roland-Garros. Parmi les matchs très attendus, le duel en début d'après-midi entre le jeune espagnol Rafael Jodar et le numéro 2 mondial Alexander Zverev.
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3: Bon, ben, il nous fallait un petit peu d'eau. La voilà, elle est arrivée sur la Touraine. Le ciel va nous proposer ses averses orageuses une partie de la journée. Le retour très progressif hein, des éclaircies se fera cet après-midi. Et les températures, bien sûr, vont continuer de baisser un peu. 20 à 22 maxi ce mardi 2 juin en Touraine. Je vous souhaite une très belle journée. C'est Coé sur Europe 2 jusqu'à 11h.

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1: Bonjour, 06 33 11 32 11, c'est mon WhatsApp. Venez nous laisser des petits messages, ça fait plaisir.
2: Je voulais vous partager une petite info que je viens de découvrir. Le joueur de foot Marquinhos ne s'appelle pas Marquinhos, mais Marquinhos en prénom. Voilà, moi je viens de le découvrir. Le foot m'intéresse pas du tout.
3: Apparemment,
2: moi, j'apprends des choses. Ciao.
3: Apparemment, oui.
1: Donc, attends,
4: c'est pas son prénom, c'est son nom de famille.
3: C'est son nom de famille, ouais.
1: Ah
3: oui, Marquinhos.
4: Marquinhos.
3: Non, mais t'es sérieux, toi, tu pensais qu'il s'appelait Marquinhos?
5: Non, bah, tu rigoles?
1: Bah.
4: Non, son, c'est
1: non, non, bien sûr, je le savais.
4: Ah oui.
5: Mais c'est marqué sur son maillot derrière.
4: Marcos Aoas Correa, c'est son prénom.
3: Et en fait, les Brésiliens, à chaque fois, ils mettent Inho à la fin de leur chaque.
1: Vous savez qu'il m'a fallu du temps pour comprendre que le Vendée Globe.
4: Ouais.
1: C'était pas le vent.
3: Vent plus loin.
1: Que loin,
3: ah,
1: des,
3: plus
1: loin
5: la Vendée, la Vendée.
3: Mais oui, la Vendée.
1: Mais oui, mais une fois que tu le sais, la Vendée, la Vendée. Mais avant, pour moi, c'était le vent, comme du vent, des plus loin, globe.
4: Bah, moi, au début, Claude Mac et Lévé, je pensais qu'ils étaient trois. Claude Mac et Lévé. Ah oui, tout seul.
5: Oh là là, les relous.
4: Philippe Chavez, pareil, il est tout seul. Je pensais qu'ils étaient deux.
3: Bah, Schwarzenegger, pareil.
1: Schwarzenegger, pareil.
5: T'en cherches un, là.
1: Bonne M. Ouais, il y avait Bonne, et puis il y avait M qui chantait, voilà. Alors, voilà.
3: Moi, je crois que c'est un truc de soutien-gorge, moi, Bonne M.
1: Sacré truc, quand même. Hein. Toute l'équipe est là pour vous faire passer une belle journée, en tout cas, je l'espère. Tous les matins, entre 7h et 11h, nous sommes là pour vous réveiller, vous emmener au boulot. On vous raccompagne tous les jours entre 15h30 et 18h. Vous allez jouer tout à l'heure. On leur offre quoi aujourd'hui au Bac à Coco, ma petite Stouf?
5: On leur offre un séjour au Puy du Fou pour 4 personnes.
1: Ça, c'est bien. Vous partez.
3: Pas de ce temps-là, mais.
1: Vous partez pour 4 personnes. Vous dormez dans l'hôtel que vous allez avoir l'impression d'être le roi.
3: Ouais.
1: Vous allez avoir l'impression.
5: Le grand siècle, ouais.
1: Nous, on y a dormi et je ne vous cache pas qu'il y a une expérience à vivre. Ouais. C'est l'expérience des toilettes.
5: Ah bon, incroyable. Ah oui, oui.
3: Ah, t'es pas prêt quand t'arrives.
1: Ah,
3: en
1: oui.
3: fait, on peut le dire. T'as l'impression que c'est des. En fait, tu ouvres et c'est comme les toilettes à l'ancienne.
1: Comme un truc percé. Comme
3: voilà,
1: un truc.
3: Sauf qu'en dessous, c'est des vraies toilettes, mais tu le vois pas.
1: Puis il y a de la dorure.
3: Et t'as vraiment l'impression
5: de faire des toilettes. Et la télé qui est vraiment intégrée.

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0: 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Oui. 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
3: Les Noces de Feu.
0: Ah, qui est magnifique. Ouais. On l'a vu, on n'a qu'une envie, c'est de le revoir. Le message est passé. Je sais pas où j'ai mis.
3: Ah oui, je te l'ai une fille.
0: Ouais, je sais.
1: Moi, j'y croyais pas une seconde au départ. J'avoue, la première fois que j'étais allé au parc, j'avais dit, il y avait une dame, il y avait un guide qui était là toute la journée. J'avais dit, je vous préviens, j'avais pas envie de venir. Ah, elle me dit, tu verras, à chaque fois, tu vas pleurer.
3: C'est grandiose.
1: Et j'ai versé ma petite larme.
0: Eh ben, on a tous pleuré. Ouais. Où sont les Français de Roland Garros? Plus aucun Français. Où sont-ils? Que s'est-il passé? Cyril Hanouna a voulu me mener cette enquête là-dessus.
4: Bonjour,
0: ça va, mon Cyril?
4: Bonjour, mon
0: Bravo pour
4: Bonjour,
0: l'émission
4: merci,
0: d'hier.
4: Mon chéri.
0: Bravo.
4: Merci. Hey, je vous écoute ce matin. Franchement, on se touche.
0: Merci. Merci.
4: Le geeky de Bad Bunny. ça m'a fait kiffer. Moi, j'ai les glaouis de Fabien Lecoeuf, tu veux.
3: C'est pas les mêmes.
4: Ah, mais non. Les chéris, plus de Français à Roland Garros, c'est quand même assez dingue. Michel Marie, vous avez enquêté sur cette affaire. Où sont-ils? Que s'est-il passé, Michel? On vous écoute.
5: Depuis plusieurs jours, Cyril, une affaire mystérieuse secoue Roland Garros. Alors, des joueurs français ont disparu. Ouais. Attention, quand je dis disparu, je ne parle pas d'une disparition inquiétante, non. Je parle d'une disparition très française. Ils étaient là lundi et pouf, vendredi, il reste que les ramasseurs de balles. J'ai enquêté.
4: Alors allez-y Michel, où sont-ils?
5: Alors première piste, un témoin affirme avoir aperçu un Français au troisième tour. Information immédiatement classée dans la catégorie science-fiction entre le monstre du Loch Ness et le pouvoir d'achat qui remonte.
4: Tu m'étonnes, non mais ils sont partis du coup mon Michel, ils sont partis au bout.
5: Alors Cyril, les recherches ont été lancées. Certains joueurs français auraient été aperçus chez leur médecin traitant en larmes demandant, je cite, « Docteur, pourquoi je suis nul ?»
4: Ah oui, en effet, c'est, ils ont raison aussi de poser la question.
0: Hein.
4: C'est vrai qu'ils sont nuls.
0: C'est inquiétant.
4: C'est des daubes.
5: Alors, il y en a d'autres qui auraient directement consulté un psychologue. Après trois séances, le psychologue aurait lui-même demandé un deuxième avis. Mmh. Une autre piste mène à un groupe de parole qui se serait assis en cercle et aurait répété « Bonjour, je suis français, je joue au tennis, je suis nul. » Les autres répondent « Bonjour, bienvenue, je suis nul aussi. »
4: Chérie, ils sont tellement nuls qu'ils se regroupent entre nuls. C'est vraiment des nazes. Hein. Le tennis français va mal, hein, Michel. Hein.
5: Et à l'heure où je vous parle, Cyril, les recherches continuent. Certains Français vendent des Perrier et des chapeaux de bobo du 16e ou lancent des

0: réveil tout le monde, bonne journée. Vous êtes sur le chemin du boulot, vous êtes levé déjà depuis très longtemps. Là, il pleut sur la route. Si vous habitez certaines régions de France où le temps va changer, il fait moins beau, soyez extrêmement prudents, tout va bien.
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0: un instant. Demain, c'est mercredi. Journée des enfants, vous le savez. Si vos enfants ont des questions à poser ou ils veulent faire de la radio, c'est facile. Ils nous envoient un message. Vous nous laissez un message vocal. 06 33 11 32 11. C'est mon WhatsApp. 06 33 11 32 11. On apprend dans ce sondage sur les Français et les enfants. 82% des Français interrogés pensent que les enfants sont merveilleux quand ce sont ceux des autres.
1: Ah oui.
0: C'est en vrai, oui. Ah ouais, c'est que les gens, il y a plein de gens qui disent ah ouais.
2: Je dis l'inverse.
3: Bah moi j'aurais dit l'inverse aussi.
2: Bah aussi ouais.
0: J'aurais dit l'inverse aussi.
3: Tes enfants, t'aimes pas ceux des autres.
0: Ah ouais.
1: Non, mais c'est merveilleux. Enfin, quand tu fais une soirée avec des enfants, tu dis c'est mignon un enfant, c'est rigolo et tout. Mais quand on a un tout le temps, tu te dis que c'est quand même des galères, tu vois.
4: C'est ce que je me dis, moi, le dimanche matin, quand on se réveille, tu sais, à 11h, midi, voilà. Tu te dis, putain, on n'a pas de gamin, ça, quand même, ça fait plaisir, parce que sinon, à 7h du matin,
0: vous n'en voulez pas, vous?
4: Si, si, bien sûr, on en veut, mais j'avoue, quand tu y réfléchis,
0: mais grand,
1: j'ai pas encore rentré.
3: À 12 ans.
4: Ouais, voilà.
0: 76% des gens interrogés ont déjà félicité un enfant pour un dessin, alors qu'ils le trouvaient nul et ne savaient pas ce que ça représentait.
2: Bah, bah, oui. C'est tout le temps, ça, non?
0: C'est vrai que les enfants qui te font les oiseaux avec des V.
1: C'est vrai.
0: Pas de talent là-dedans.
1: Ouais.
0: Ouais,
1: V. Ouais, c'est ça.
3: Par contre, le papa est toujours grand et jamais gros.
0: Ouais.
3: Ça, c'est bien ça.
0: Et les fenêtres sont toujours en haut, dans des maisons très grandes. 68% ont déjà fait semblant de chercher un enfant à cache-cache alors qu'ils savaient parfaitement où il était.
1: Bah oui,
2: c'est le jeu.
0: Ouais. T'as le gamin, il y a les pieds qui dépassent.
2: Non, je sais pas où il est.
4: Et le reste, ils ont commencé à s'inquiéter.
2: J'adore.
0: Soit t'adores quoi?
2: Bah jouer comme ça, à cache-cache, et puis faire semblant de pas savoir où il est alors qu'il est caché comme une merde, mais bon.
0: Ah, t'aimes bien?
1: Comme une merde.
0: 68%.
4: Avec ton mec, toi, tu plais.
0: Je pense qu'elle est capable de lui dire, mais regarde-moi ça comme t'es caché comme une merde.
1: Mais il est où le kiki de Bad Bunny?
0: 68%. Alors 61% pardon, estime qu'un enfant qui se réveille à 6h du matin devrait être considéré comme une nuisance sonore.
3: Évidemment.
1: Oui. Alors c'est souvent, moi la semaine, mon fils il galère à se réveiller pour aller à l'école.

0: Restez avec nous sur Europe 2, ça ne va pas faire plaisir à tout le monde, mais c'est la vérité. J'ai dans un instant la profession qui est sortie, c'est officiel, la profession susceptible de le plus tromper son conjoint.
1: Ah, oh, ça c'est bon, ça va.
2: Ah, celle qui trompe le plus.
1: Ouais.

violence contre des policiers. Les premières condamnations sont tombées hier à Paris après les émeutes du week-end en marge de la victoire du PSG. Une quinzaine d'individus ont dû s'expliquer en comparution immédiate et il n'y a pas qu'à Paris. À Pau, un homme de 29 ans qui a jeté un saucisson au visage d'un commissaire de police a été condamné à 4 mois de prison. Dans l'actu également, la disparition de la jeune Liana à Fleurance dans le Gers. L'homme de 41 ans garde à vue depuis samedi a été mis en examen hier pour enlèvement et est placé en détention. Le suspect, qui est le père d'une amie de la collégienne, a affirmé l'avoir déposé vendredi en voiture devant la piscine. Son véhicule est entre les mains des enquêteurs. Un nouveau féminicide hier à Sarreguemines. Une femme de 37 ans est décédée après avoir été étranglée par son conjoint qui a reconnu les faits. Il est en garde à vue. Une semaine riche en investissements au lendemain des 93 milliards d'euros annoncés au sommet Shoes France. Stellantis confirme ce matin son intention d'investir plus d'un milliard d'euros pour produire à Mulhouse à partir de 2029 trois nouveaux modèles Peugeot électriques ou hybrides. De quoi garantir l'avenir du site pour les 4000 salariés. En tennis, il n'y a donc plus de Français. À Roland-Garros, Diane Parry est éliminée hier en 2-7 par la Polonaise Maja Jawalińska. La grande révélation de ce tournoi qui a enchaîné 7 victoires depuis les qualifs. Début des quarts de finale en fin de matinée. Roland-Garros, où se sont invités hier après-midi plusieurs joueurs du PSG pour présenter leur deuxième trophée au public. Notamment Ousmane Dembélé et Désiré Doué qui vont maintenant rejoindre Clairefontaine pour préparer le mondial de foot avec leurs coéquipiers. Retenus par Didier Deschamps, Emmanuel Macron et son épouse doivent d'ailleurs leur rendre visite tout à l'heure. Et puis la météo, j'y reviens, changement radical d'ambiance donc ce mardi avec l'arrivée par le nord-ouest d'une perturbation pluvieuse qui va donc balayer la France, apportant également des averses orageuses, des orages avec localement de gros coups de vent et de la grêle cet après-midi dans la moitié est. Le soleil fera de la résistance dans le sud, en Corse notamment, où vous aurez jusqu'à 28 degrés, mais la dégringolade partout ailleurs ne fera plus que 21 à Paris, Laval et La Rochelle, 22 à Montauban, 25 à Nice.

0: Il y en a peut-être qui nous écoutent, ils disent, merde, c'est notre cas, il a raison. Qu'est-ce qui s'est passé? Nous aurons dans un instant la Saint du jour. C'est la Saint quoi, Stouff?
1: Blandine.
0: Ah, bonne. Et Blandine et Blandin et Blandounet.
1: Je vais chercher.
2: Blandinde aussi.
3: Il y a Blandinde.
0: Souhaitons la bonne fête à tous les Blandindes qui nous écoutent. Et par conséquent, à David Guetta. Céline Dion sera là tout à l'heure. Le mardi, Pouki, venez balancer sur quelqu'un de votre entourage. Faites-vous plaisir. Vos enfants, quelqu'un de la famille, quelqu'un que vous ne supportez plus. Vous avez des choses à dire, venez le dire chez nous. Passez-nous un petit coup de fil. 06 33 11 32 11. On s'est posé la question. Et si les supporters ultra, vous savez qu'on connaît dans le football, bah, comme cela par exemple.
4: Comme par hasard.
0: Oh, oui. Ah oui. Oh, tant. Ouais. Paris, Paris, voilà. Bon. Et s'ils existaient dans d'autres sports? Prenons par exemple les ultras au tennis.
5: La France!
6: Jeu, set et match.
7: Ah bah merde, c'est fini. On y va?
0: Allez. Ah oui, c'est vrai que c'est vite terminé. Au rallye auto, c'est le plus compliqué d'avoir des ultras chez les fans. C'est le plus dur.
8: Il est passé.
0: Oh. Ah, ça va vite. Hein. Au curling, vous savez ce truc qu'on jette sur la glace et on frotte, on frotte, on frotte, on frotte.
9: Oui, allez les rouges. Ah non, c'est pas ça. Allez les.
0: Endors-toi. Au ping-pong aussi, il peut y avoir des ultras chez les supporters de ping-pong.
10: Mais ils sont roux, mais ils sont roux, mais ils sont roux les frères le.
0: Oh là là là là là là là là. Les rallyes auto. Ah attendez, on me dit que ça y est, ils sont préparés les fans ultra. Ça y est, ils sont prêts.
11: Allez les gars, cette fois c'est la bonne.
12: Allez, okay, allez,
11: pas,
12: allez,
11: ouais, allez, allez, allez.
13: Mais on passe trop vite.
14: C'est le problème de Sébastien Loeb.
0: Alors non, le plus embêtant, c'est au tir. Au tir, les mecs sont armés.
11: Ça y est,
0: le rallye auto, ils ont trouvé un truc, ça y est, c'est bon.
11: Bon les gars, cette fois, on commence avant.
15: Bon, allez, Stouff, l'année prochaine, on fait les caisses à savon, ça va moins.
0: Ah ouais. Ouais, c'est vrai, il y a moins de fans aussi. 10h10.
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0: Bonne fête, les Blandines. Je peux peut-être vous appeler dans un instant et vous souhaiter bonne fête. Après Alex Warren, et on aura un jeu. Qui vit le plus longtemps parmi ce que je vais vous proposer?

0: vieux chiens du monde par le Guinness Book. Question rapide, tour de table, qui vit le plus longtemps, Stouff, une méduse ou un Nokia 3210?
1: Une méduse?
0: La méduse vit 6 mois et 1 an. Le Nokia 3210, 30 ans.
1: Je sais que c'était plus vieux, une méduse.
0: Quelqu'un qui l'a rallumé il n'y a pas longtemps, il marchait encore. Ouais. Pietre, une anguille ou une lampe solaire achetée chez Temu?
2: Une anguille.
0: L'anguille, c'est 100 ans. Ouais. La lampe solaire chez Temu, entre 3 et 4 jours. La tortue géante des Seychelles, Corentin, ou les feux de l'amour à la télé?
3: Les feux de l'amour.
0: La tortue géante des Seychelles.
1: C'est vieux,
0: ça. 150 ans. Feu de l'amour, 52 quand même. C'est vrai.
3: Victor,
0: c'est
3: vrai.
0: Vito.
2: Oui.
0: Un papillon ou un bobo parisien à Limoges? Qu'est-ce qui vit le plus vieux?
2: Le papillon, c'est sûr.
0: Le papillon, 24 heures. Le bobo parisien à Limoges, 1 heure. Bien joué. Stouff,
1: oui.
0: Le chien ou la 307 de Pietre?
1: À l'aise, la 307 de Pierre.
0: Oui, 24 ans, un chien entre 10 et 15 ans, en théorie. Qu'est-ce qui vit le plus vieux, Pietre? Les fourmis mâles ou mon furet que j'avais eu à l'époque?
4: Les deux n'ont pas vécu vieux, je crois.
2: Je dirais ton furet, mais pas de loin.
0: Non, le furet, il a fait 3 ans. Fourmis mâles, un jour. Non, rien, une histoire. Mes enfants, un jour,
2: un coup de chaud.
0: Au soleil, coup de chaud. Comme une pierre. Qu'est-ce qui vit le plus vieux, Corentin? La souris ou l'échéancier de remboursement URSSAF que tu dois rembourser?
3: Attends, une souris.
0: Réfléchis. Ton échéancier URSSAF, ils t'ont mis combien de temps?
4: Ils vont te mettre 6 mois.
3: Attends, j'ai pas encore fait.
0: Tu voudrais combien?
3: Le plus possible. Donc je vais dire mon échéancier.
0: Eh ben non, c'est la souris.
1: Yes.
0: L'échéancier, tu risques d'avoir 6 mois. La souris, c'est 1 an. Un faux bourdon.
3: 6 mois.
1: Alors, un faux bourdon.
2: C'est une variété de bourdon, ça s'appelle comme ça.
1: D'accord.
0: Ou un paquet de gâteaux à proximité de Pietre.
2: C'est le faux bourdon qui vit plus longtemps, c'est sûr.
0: Par contre, il y a un problème sur la durée. Vous m'avez mis 2 minutes. Ça vit pas 2 minutes, un faux bourdon.
4: Ouais, je sais pas les informations.
0: Ah oui, d'accord, toi tu bosses plus du tout. Je vais demander au stagiaire puisque tu bosses plus du tout. T'inquiète, il dépose à la SACEM par contre. Mais c'est un faux bourdon, tu t'es pas trompé dans les 2 minutes parce que ça veut dire qu'il décolle, il vient à côté de toi, il fait. Puis d'un seul coup.
5: Il me semble qu'un faux bourdon, c'est un bourdon qui vient de naître et qui décède instantanément.
0: Il
5: me semble que c'est quelque chose comme ça.
1: Moi, il y a marqué 90 jours, enfin, je dis ça, je dis rien.
0: Non, je pense que tu t'es trompé.
2: Ah, mais il est bien en stage avec Pietre.
1: Tu l'as.
0: On prend un gamin de Sciences Po, on se dit il va être moins con que son auteur.
1: Mais Pietre l'a déréglé.
0: Et il me sort des conneries. 2 minutes, réfléchis, c'est pas possible.
1: Un petit vol et puis.
0: Mais même pas.

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2: Je vous donne le programme dans un instant. La Saint du jour, Saint Blandine, Matt Cohn, c'est ce que vous allez entendre. Ensuite, Céline Dion viendra nous expliquer pourquoi elle a rajouté 10 dates de plus. C'est bien, c'est bien. Tout le monde était en panique. Il y en a plein qui voulaient des places de concert et n'en ont pas eu.
4: Ouais, mais on avait déjà se posé les questions, savoir est-ce qu'elle tiendrait 15 concerts.
2: Il n'y a que toi. Les gens qui sont fans de Céline Dion, ils ne se posent pas la question de se dire est-ce qu'elle va tenir.
5: Ah, c'est quand même.
4: Oui, c'est les médecins qui le disent.
2: Ils sont tellement contents d'aller la voir, ils ne se posent pas cette question.
5: Tu l'as vu, le documentaire sur elle?
2: Non.
5: Ça fait flipper.
6: Pourquoi? C'était il y a des années.
7: Elle fait des crises, quoi.
5: Elle fait des crises.
4: Sur Twitter, ils disent qu'elle est sur son lit de mort et qu'elle a mangé des enfants et qu'elle a chopé la vache folle.
6: Ouais, mais si elle peut chanter.
4: Ah, ça va. Compliqué, hein.
2: Avec les je vais refaire du tri dans ce que tu suis, toi, sur X. Nous aurons des nouvelles mardi Pookie. Tiens, vous viendrez balancer sur des gens que vous connaissez, des gens de votre famille, vous en avez marre. Servez-vous de l'émission. Parlez sur Europe 2, vous sentirez mieux. Oh, quel beau slogan! Et puis, dans la foulée, je vous offrirai vos places pour aller faire un tour au Puy du Fou, week-end pour 4 personnes, au meilleur parc du monde, au Puy du Fou, en Vendée. Vous avez une nuit. 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
5: spectacle.
2: C'est-à-dire qu'il y a le spectacle. Et puis à côté, il y a le pestacle. Vous avez les noces de feu. Nous, on l'avait vu avec toute l'équipe.
5: C'est canon.
4: C'est magnifique.
2: C'est absolument incroyable. Aujourd'hui, c'est la Saint-Blandine. Vous savez qui était la Sainte-Blandine?
7: Non.
2: Bon, je vous l'ai dit, les saintes, ça se termine jamais très très bien. C'était une martyre de Lyon, qui était devenue une des grandes figures chrétiennes de la Gaule antique. Voilà. Mais aujourd'hui, le 2 juin, nous n'avons pas que les Blandines. Et c'est là où je vous souhaite bon courage. Si vous connaissez des gens dans la liste que je vais vous donner. C'est également la Saint-Alcibiade. Oh. Aliette, Amélie, Ne, Atal,
4: oui,
2: Biblis, Epagate, Erasme, Malia, Mali, Maturus, Méli, Ponticus.
7: Putain, on dirait une voiture.
2: Salut Ponticus. Pontique, Potin, Sanctus, Thébald, Uldaric et Uldaric.
7: Ah ouais. Uldaric.
2: Les gars, on dirait un truc de médicament. Vous allez me prendre de l'Uldaric.
5: Faites tout le monde.
2: Prenez-moi de l'Uldaric en composition 2%, hein, sinon voilà, ça va piquer.
7: Et je vous mets de l'Epagate, après c'est en sirop.
2: Et vous allez me prendre de l'Alcibiade, c'est bien aussi. L'Alcibiade, c'est bien, c'est un peu fort, mais c'est pas mal. Appelez-moi de la Blandine. On fait.

0: Vous n'êtes pas le premier.
1: Ah bon, je suis presque.
2: Combien?
1: Je suis très déçu, on est le combientième?
0: Oh, je sais pas, à peu près le 10e.
3: Oh, c'est fou ça.
1: Alors mince, la prochaine fois j'appellerai plus tôt. Vous voulez que j'appelle vers 7h du matin, 6h? Moi je commence à 7h. Je peux vous appeler à 7h moins 5?
0: À l'année prochaine, à 7h.
1: Alors, le rendez-vous est pris. Ouais. L'année prochaine, Blandine, je vous appelle. On sera encore sur Europe 2. Je vous appelle à 7h du matin pour vous souhaiter bonne fête. D'accord.
4: Le premier.
1: Et déjà, là maintenant, je vous ai fait une petite chanson.
2: On est dans quelle région?
1: Oui, dans quelle région de France on est, Blandine?
0: Dans le Doubs.
1: Dans le Doubs, du côté de Montbéliard, oui. C'est ça?
0: À Montbéliard.
1: D'accord, très bien. C'est une région très verte. Je ne sais pas quel temps il va faire aujourd'hui. Il y a peut-être un peu de pluie. Ah, je vous le dis. Attention, petite chanson, c'est pour vous. Blandine!

0: copine.
1: Ça va pas, non ? Ça va, Blandine ?
2: C'était pas ça,
1: Blandine ?
2: Du découpage.
3: Oui.
1: J'espère que vous êtes passé sous un tunnel à la fin, que vous n'avez pas entendu la fin de la chanson, mais je vous souhaite une bonne fête.
3: Je vous remercie beaucoup.
1: Ça
3: bonne
1: va.
3: Journée.
1: Bon, je vous embrasse fort. Bisous, Blandine. T'as de la chance qu'elle
4: Elle a pas compris ça.
1: Pourquoi il veut que je ramène des ciseaux?
4: On fait comment?
2: Je
4: suis pas coiffeuse.
1: Enfin,
5: vous avez des problèmes avec ça, vous?
1: Voici Madcon. J'adore ce morceau. Si ça, ça met pas de bonne humeur, je ne peux plus rien faire pour vous. Dans un instant, le mardi Pookie, et en exclusivité of the world, Céline Dion viendra parler des 10 dates supplémentaires qu'elle fait en France. C'est Europe 2, bonjour!

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1: Salut.
2: Oui, salut Coé, c'est David. Bah écoute, je suis alsacien et je voulais juste rectifier quelque chose. Le meilleur parc du monde, désolé, c'est en Allemagne, c'est Europa Park. Je vous fais de gros bisous, vous êtes les meilleurs, à bientôt, bisous.
3: Bah, là on a un combat, là on a un combat, il est à côté. Là.
4: Mais ça n'a rien à voir. Hein.
3: Il est à côté. Alors ça n'a absolument
4: oui, effectivement.
3: Rien à voir.
4: Ouais.
3: Oui, j'ai fait des. Et Europa Park, c'est plus proche par exemple de celui qui est à côté
4: en
3: de Barcelone.
4: Ouais.
5: Port Ventura.
3: Port Ventura. Tu vois, alors que le
4: c'est vraiment
3: fou,
4: les manèges.
3: Il n'y a pas une attraction. Il n'y a pas un manège. Ça paraît lunaire de dire comme ça, mais c'est, tu vas avoir que des cascadeurs et que des spectacles qui vont te replonger dans l'histoire de France. C'est bluffant. Et si tu y vas, moi, j'étais un peu comme Pierre. La première fois que je suis allé, tu dis bon. Bah,
4: j'étais reculon.
3: Ben, je ne sais pas, on ne sait pas ce que ça va donner. Et puis t'es fan. Et tu tombes complètement fan. Et on n'a qu'une envie, c'est y retourner. Ouais.
5: Et les Noces de Feu, ça avait été aussi meilleur spectacle du monde, élu meilleur spectacle.
3: Toujours pas compris,
5: du
3: moi,
5: monde.
3: Celui-là. Hein. Toujours
5: les
3: pas compris.
4: Comment ils font,
5: ouais.
3: Le tour, j'ai toujours pas compris. Hein.
4: Non plus.
3: Faudra qu'on en parle, un de ces quatre. Céline Dion rajoute 10 dates pour 2027. Céline, elle bah, vous y est blanc, quoi. Contrairement à ce que vous pensez, elle est en pleine forme.
4: Bah, elle a l'air.
6: Bah,
4: écoute, oui. Tant mieux, hein. On est content. Hein.
6: Ben justement, elle est avec nous. Céline Dion, bonjour.
7: Oh.
6: Vous aviez annoncé. Vous aviez annoncé 15 concerts à la Défense Arena là, en fin d'année. Et là, vous venez d'en rajouter 10 autres en 2027.
7: Absolument.
6: Pourquoi?
7: Parce que d'abord, je joue dans toute la France, look, écoute. Oui. Je l'ai fait d'abord principalement parce que je suis une femme de cœur.
6: Ouais,
7: je suis une femme de cœur. J'ai vu que tout le monde n'avait pas de billets. Les gens n'avaient pas de billets. C'était là où ils cherchaient.

0: Oui.
1: Plus cher.
2: Ah, oui, voilà.
1: Mais avec le même amour dedans.
0: Ah, c'est sympa. Et justement, les nouvelles places, elles seront plus chères, on est sûr ou...
1: Évidemment, c'est pas le Black Friday. Bien sûr qu'elles sont plus chères. Croyez que 25 concerts, là, c'est... croyez que ça s'organise comment?
0: Ah, c'est bon.
1: Payer les techniciens, faut payer la salle, faut c'est payer vrai. Les secours, ouais. Puis surtout les pompiers.
0: Les pompiers?
1: À mon âge, bien sûr, je prévois les pompiers. Quand je monte sur une note, comme la chanson là, que tout le monde connaît, je monte.
0: Ouais.
1: Je monte là, tellement que c'est haut, là, pendant 12 secondes, il faut une équipe qui est prête à intervenir.
0: Vous avez vraiment besoin d'un dispositif spécial pour...
1: Sur les chansons Colm, non, ça va.
0: Ouais.
1: Mais sur les rappels, il y a un SAMU, deux kinés et un monsieur dans la seule mission.
0: Ouais.
1: Il est là que pour un truc, c'est de me dire « Doucement, Céline, sinon il va falloir rembourser les spectateurs pour les concerts d'après. » Et après,
2: d'accord.
1: Ça va mieux.
0: Donc le prix augmente pour des raisons de sécurité.
1: C'est ça. Le prix
0: d'accord.
1: augmente que pour ça. Parce que moi, je suis une forme de cœur.
0: Je suis tellement contente de faire
1: des concerts. Les gens, ils n'achètent pas seulement un concert. Ils financent ma santé au cas où il m'arriverait quelque chose.
0: Ah oui, c'est tout.
2: Ah non.
0: Céline, pas maintenant.
2: Non, Céline.
0: Qu'est-ce qu'il y a? Ça va pas? Céline!
1: Non. Je viens de voir les prix.
0: D'accord.
1: Je pense que je vais en rajouter 10 autres, là. Ça vaut le coup. Ça vaut le coup parce que j'ai le compte en banque, là, qui a fait un bon.
0: Tu m'étonnes, oui.
1: Un bon, je te raconte pas,
0: vous direz un peu. Plus jamais cette feinte, hein.
2: Ah ben non.
0: Non, faut pas de.
1: C'est incroyable. Incroyable ce que je vais gagner, c'est vrai.
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1: Annule l'euro million ou joue plus. Ça sert plus à rien.
2: Ça sert à rien.
1: Je vais remettre des places de concert, c'est beaucoup mieux.

0: Salut, 10h41, c'est Europe 2 que vous écoutez. J'adore ce titre de Trinix. On écoutera quoi dans un instant?
1: Macklemore.
0: Ah bien. Oh là là là là. Oh, le président de la musique, là il me fait plaisir. Ah là, il me fait plaisir. J'embrasse le président de la musique.
2: Oui.
0: Puis qui est le bisou. Et Mike et Pitou aussi à la programmation. Ah, bravo les gars.
3: Je sors pas de la voiture tant que c'est pas fini.
0: Non.
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0: Les enfants veulent faire de la radio demain avec nous. 06 33 11 32 11. 06 33 11 32 11. Entre 7h et 11h tous les mercredis. C'est un peu plus l'émission des enfants. Voilà. Et l'après-midi, pareil. Entre 15h30 et 18h. Mardi, Pookie. Personne n'a balancé sur des membres de l'équipe. Rien en interne.
5: Non.
6: Attends,
0: très bien.
6: Non, on a été tous corrects là, non?
5: Moi, je balancerai cet après-midi.
0: Ah.
5: Sur un membre de l'équipe de l'après-midi.
0: Eh bien, vous avez raison. Donc, vu que ça ne peut être que Tony. Voilà.
5: Exactement.
0: Vous avez bien raison de la garder pour cet après-midi.
5: Ah oui,
0: Camille, bonjour ma petite Camille, comment ça va?
7: Bonjour, salut tout le monde.
0: Ça va Camille?
7: Salut.
0: Allez Camille, on
7: super
0: balance sur
7: bien.
0: Qui?
7: Alors sur mon mec.
0: Vas-y.
6: Ah bah.
0: Vas-y.
7: Alors, ça c'est le genre de mec, tu vois, 5 minutes avant de passer à table, il te dit, ah, je vais vite voir le voisin, j'arrive. Hein. Et puis, il débarque 4 heures plus tard.
0: Ah oui.
7: Et il te dit, on mange quand? J'ai faim.
0: Pietre, ah ouais. Tu fais ça toi des fois?
5: Ah non,
0: tu fais pas ça.
5: Moi je me fais des
0: sacrés. C'est marrant ça. Avant de passer à table, il dit toujours je vais voir le voisin.
7: Ouais, parce qu'il aime bien prendre l'apéro avant, bien sûr.
5: Voilà. Mais tous les jours?
7: Non.

0: C'est vrai. Alors on s'est dit, voilà, on fait à l'ancienne, mais même à l'ancienne, ça marche pas. Donc il y a que maman que ça marche, quoi.
1: Eh oui, voilà. Mais les mamans, elles sont. Chiant. Je sais, c'est pénible, ils ont besoin de toi. C'est fou comme les ados n'arrivent pas à se lever. C'est un délire, hein.
0: Oui.
1: Ils peuvent entendre le réveil, le truc, il peut être collé à leur. Il sonne.
2: Non. La maison peut s'écrouler, il se lève pas
1: rien
2: non plus. Ouais,
1: hein. Mais rien du tout.
3: Moi, c'est ce qui me manque le plus, je pense, le matin, le réveil de ma mère qui vient ou qui braille en bas. Ouais. C'est fort. Encore 5 minutes.
1: Avec, ouais, mais quand t'arrivais, il y avait le truc qui était prêt. Ah bah, il y avait ton petit chocolat chaud.
2: Ah ouais.
1: C'était bien. Gros bisous, ma petite Nina. Belle journée à toi.

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0: C'est un Ricard,
1: c'est un mélange.
0: Bah, c'est un mélange, ouais.
2: Attends, je vérifie quand même.
1: Si c'est un cocktail,
3: c'est un cocktail à l'anis.
2: Non, non, un cocktail avec du thon.
0: C'est un Ricard avec du thon.
4: Vas-y.
5: Moi, j'ai un risqué.
0: C'est quand
5: tu me remets un risqué. Un mot ringard.
0: Roubignol.
2: Oh, c'est le même. C'est le même. Ah, c'est excellent.
5: Ça, c'est vrai.
1: Ils sont contents d'être ringards.
5: Non, mais c'est pas ça. C'est que je me dis, dans un couple, le mec qui arrive en chérie. Tu les aimes, mais roubignol. Je pense que roubignol, c'est le mot. Je pense que roubignol, c'est le mot qui peut te faire attaquer une soirée d'humour, mais plus une soirée d'amour. Je pense que ta soirée d'amour, elle s'arrête net avec le mot roubignol.
3: Après, ma chérie me demande pourquoi je deviens beauf. Pas besoin de se poser la question.
2: Ah, ça te change de tes dépressifs que tu passes à 21h. Hein. Très peu de roubignol dans leurs chansons. On est à égalité.
0: Ouais. Bah là, il y a la ville.
2: Ville moche. Rotterdam.
3: Ah bon?
2: Très moche.
0: Ouais, bon, ouais, c'est en France. Déjà, on a
2: pas dit en France.
0: C'est en France parce qu'il faut que ce soit malaisant à chaque fois. C'est ça le but du jeu.
6: Est-ce que c'est moche, Rotterdam?
3: Je sais pas.
0: Non, Rotterdam, c'est pas beau.
5: Ah, il y a un port et tout, c'est très moche.
0: Bah alors, il y a des ports.
6: Et t'as mis quoi?
0: J'ai mis Rouen, moi, pour le coup.
3: Ah oui.
5: Très beau.
3: Il y avait Roubaix.
0: Non, c'est perdu au milieu
5: de tout. Et arrêtez de taper sur Roubaix à chaque fois.
0: Non, c'est Roubaix, c'est dégueulasse.
2: On est à égalité, on recommence, on fait vite.
5: Roubaix, c'est tout bien.
0: Non, c'est pas terrible.
5: J'embrasse mes amis.
0: Oui, moi aussi, j'aime beaucoup les gens là-bas.
2: Continue.
6: La lettre V.
1: Oh, on n'a pas fait...

0: Alors vous avez tout, bah.
1: Couleur.
2: Moi j'ai tout.
3: Couleur.
1: Violet. Vert.
4: Violet.
3: Ok. Ah,
4: bien. Une équipe.
1: Valenciennes.
4: Les Verts.
1: Non, c'est pas une équipe, les Verts. Il y a marqué Saint-Étienne.
3: Pourquoi t'as pas pensé à Valenciennes, toi?
4: Parce que pour moi, les Verts, c'est une équipe.
0: C'est l'AS Saint-Étienne.
5: Parce qu'il y avait les Violets aussi dans ce
4: cocktail.
3: Bah oui.
1: Un whisky?
4: Non.
1: Un petit whisky? Allez, viens, on se fait un petit whisky.
4: Vert Venemente?
3: Non.
4: C'est un cocktail sans alcool.
5: C'est bon, c'est pour moi.
0: C'est une tisane.
4: Un mot.

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0: Passez tous une très très belle journée. Je voudrais quand même lire un message qui est arrivé sur mon Insta. De Caro, il faut savoir être transparent, y compris lorsque l'on fait des erreurs, les amis. Salut Coé, je viens de t'entendre dire au bac à coco que Rotterdam est une ville moche.
3: Ah.
0: Rotterdam est une très belle ville. J'y habite depuis 20 ans. Je t'invite d'ailleurs à venir découvrir notre belle ville.
3: Allez.
0: On te servira de guide. Bah, attendez, j'ai déjà Annecy. Alors, je vais être très transparent avec vous. J'ai dit Rotterdam, c'est la seule ville qui me venait.
3: Ah, voilà.
0: Voilà. Donc, je n'ai jamais vu Rotterdam et en le disant, je me suis dit peut-être qu'effectivement, c'est beau.
4: C'est bien fait pour toi.
0: Ouais.
4: Bah, tu vas pas être méchant comme ça, alors que tu connaissais même pas en plus.
3: Ouais.
5: T'as déjà été à Rotterdam ?
4: Non, il a dit non. Tu vois, le préjugé.
5: C'est pas bien.
3: Alors que, alors que personne n'est revenu sur Roanne, apparemment.
0: Alors que très peu de commentaires sur Roanne. Je m'attendais à ce qu'il y ait des gens de Roanne qui disent nous avons une très belle ville.
6: Non, je pense qu'ils ont entendu, ils ont fait oh,
3: ouais.
6: Bravo, Pierre, bravo.
4: Comment les gens, ils savent s'en être venus.
0: Je pense que les gens, ils sont en voiture, ils disent ah putain, il est au courant.
6: Non, mais en fait, t'irais à Rotterdam comme ça, là tu te dis pas.
0: Non, si, oui, non. Ouais, je vais réfléchir, on en reparle à 15h30. Restez avec nous de tout à l'heure. Deuxième partie de l'émission, 15h30, 18h, pour vous ramener à la maison pour jouer au jeu des 1000 boules et peut-être gagner beaucoup d'argent. 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C'est nous qui gérons. Vous vous inscrivez pour les jeux de cet après-midi.

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0: Bienvenue sur Europe 2. Vous tombez bien là.
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0: Voilà le King, Michael Jackson. Black or White. Alors Black or White, c'est un premier single hein, de l'album Dangerous, sorti en 1991. Bon, c'est clairement l'un des plus grands succès hein, dans la carrière de Michael Jackson. C'est un titre qui met en avant le fait de ne pas juger quelqu'un en raison de sa couleur de peau. Black or White, c'est Michael Jackson sur Europe 2.

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0: jusqu'à 20h15. Et puis Taylor Swift dévoilera vendredi un nouveau titre inédit, I Knew It, I Knew You, composé spécialement pour la bande originale du film Toy Story 5 qui sortira en salle le 17 juin. La pop star confie être une grande fan du film de Disney Pixar depuis le tout premier épisode réalisé en 1995.
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0: Quasiment toute la carte de France colorée en jaune pour un risque d'orage cet après-midi. Trois départements viennent tout juste de passer en orange dans le sud-est, Var, Alpes de Haute-Provence et Alpes-Maritimes. Seule la pointe bretonne, le sud-ouest et la Corse du Sud sont épargnés par ces vigilances. Des orages à surveiller particulièrement dans l'est, avec localement de forts cumuls de pluie d'ici ce soir. Parfois même de la grêle et beaucoup de vent. Une baisse logique des températures dans ces conditions ne dépasse plus les 20 degrés au nord. 18 à Rouen, 19 à Lille et Paris, 24 à 25 degrés encore le long de la Méditerranée. Bel après-midi avec Julien Frutet sur Europe 2.
2: Eh ben merci Grégory, bon après-midi à toi aussi. Bon appétit à tous, la playlist pop Europe 2 pendant 30 minutes non-stop. On se passe l'un des plus grands tubes de Katy Perry après ce duo incroyable My Smith, Nia Loran sur Europe 2.

c'est bon tout ça là. On profite tous ensemble de la playlist Pop en Bleu. Bon, en revanche, on a perdu plus de 10 degrés un peu partout. Ça, c'est moins bon. Hein. La semaine dernière, c'était trop chaud. Là, c'est limite. On n'est jamais content. Bon, on est content de la musique Europe, c'est déjà ça. David Guetta, après Tissis et

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7h02, et c'est ici que ça se passe, hein, entre midi et 2 pendant la pause déjeuner. Alors voilà Avicii, l'un de ses morceaux les plus emblématiques, sorti en 2013. C'est une chanson qui évoque les liens familiaux, la loyauté et le soutien inconditionnel. Avicii, on écoute Hey Brother sur Europe 2, Pop Radio.

0: va faire un jeu là sur Europe 2. Si vous bougez la tête, vous avez perdu.
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0: Vous avez perdu d'avance, hein, de toute façon. Croyez-moi, c'est pas que la tête que vous avez envie de bouger. Avec Shaggy, on a tous envie de faire les fous aussi. Bon, doucement quand même si vous êtes en voiture. Soyez prudents. Shaggy, it wasn't me sur Europe 2, Pop Radio.

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Europe 2 pendant 30 minutes non-stop et ce morceau je tiens absolument à vous jouer, j'adore et je sais que vous aussi vous adorez, mais vous savez pas qui chante, vous connaissez pas le titre. Je dis ça parce que c'est dans le top 5 des titres les plus chasamés en ce moment dans le monde entier. Voilà, Temper City avec Self Aware sur le nouvel Europe 2.

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2: Alors là, voilà un morceau qui aura clairement marqué la fin des années 90. Bon, on était au lycée, on était à la fac pour certains. Et dans toutes les soirées, dans tous les anniversaires, on mettait cette chanson. Cette chanson de Brandy et Monica, The Boy Is Mine. Bon, ça raconte une rivalité amoureuse entre deux femmes.

Son de Brandy et Monica, The Boy Is Mine. Bon, ça raconte une rivalité amoureuse entre deux femmes convaincues qu'un même homme leur appartient. The Boy Is Mine. Brandy et Monica sur le Nouvel Europe Pop Radio.

0: avec Alex Warren, avec Rihanna, Joseph Kamel ou encore The Calling sur le nouvel album de Pop Radio.
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0: mardi 14h, on se rend compte que la semaine va être longue. Hein.
1: Ouais.
0: Ah ouais. Ah ouais, c'est terminé les jours fériés. Finito. Ouais, c'est dommage, hein, c'était bien. Voilà, playlist pop Europe 2 pendant 30 minutes non-stop. David Guetta, les Maroon 5 et Bébé Rexha avec New Religion sur Europe 2.

La playlist Pop Europe 2 pendant 30 minutes non-stop. Alors coup de cœur, elle s'appelle Mickey, elle vient de Nice. C'est pour moi le phénomène de la scène pop française en ce moment. On adore son univers, trop bien. Mickey, ça pique un peu quand même sur Europe 2, Pop Radio.

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0: 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Et moi, de mon côté, je vous mets la playlist pop Europe 2 pendant 30 minutes non-stop. Angèle, Justice, What You Want, Imagine Dragon, Justin Timberlake et puis le tube de l'été 2026 signé Another sur Europe 2.
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0: Demain. Eh bien sûr. Les auditeurs vont réviser avec nous avant 16h. Le principe est très simple. Je pose des questions. Celui qui gagne a le choix entre trois enveloppes. Dans les enveloppes, 1 euro, 10 euros, 100 euros. La 1 et la 3. Mais en gardant la 2, il ne sait pas ce qu'il y a dedans.
1: Eh oui.
0: Donc peut-être qu'en ayant gagné, il se distribue lui-même les 1 euro et qu'il vient de donner les 100 euros à quelqu'un qui est un nul total.
1: Je crois que c'est ce qui est arrivé les deux dernières fois.
0: Qui n'a même pas compris la question. Ouais. Qui est toujours en train de se dire hey, et là on lui dit t'as gagné 100 euros. Il fait mais c'est magique.
2: Donc même si tu ne gagnes pas, rien n'est perdu.
0: Ouais, évidemment. Monsieur Vito va bien.
2: Ça va très bien.
0: Il est heureux.
2: Oui.
0: Depuis ce matin, il est en forme.
2: Oui, j'ai fait une petite sieste.
0: Voilà, où ça va?
2: Et toi?
0: De contracter, pareil.
2: Ouais.
0: Pareil, j'ai fait comme ça. Tu sais, j'ai la petite technique qu'on avait vue. Vous avez jamais vu ça chez deux chavales? Il y avait un mec qui avait une cuillère. Ouais. J'explique parce que j'ai toujours pensé que ça puait l'arnaque. Et en fait, je sais pas. Il tenait une paire de. Il tenait un stylo.

0: frites le Redric.
1: Ah ouais. Et moi une trancheuse à saucisson.
2: Moi je l'ai fait en voiture et ça marche pas.
0: Hein. Non, pareil.
3: Ah, donc bon.
4: Moi ça m'arrive souvent le soir avec le portable.
3: Ah oui.
4: Tu sais, tu regardes ton portable, tu fais un minute, t'endors et là il pareil. Te tombe sur
0: et
4: la bah, gueule.
0: Et bah, il paraît que ce laps de temps, t'as fait une petite sieste.
1: Oui, ah
0: ton ouais, cerveau a fait une pause.
1: C'est pas une nuit, mais t'as fait
0: non,
1: une micro-sieste.
0: C'est pas une nuit, tout va bien.
5: Très bien.
0: Ah, qu'est-ce qu'elle a fait de beau pendant la pause de midi? Qu'est-ce qu'elle a mangé?
5: Elle a travaillé, elle a mangé un sandwich.
0: Oh là là, Stouff, mais faut que tu manges normalement. Ouais. Dis-le-moi, je t'aurais fait porter...
1: Un sandwich.
0: C'est tout, ça m'aurait fait plaisir. Tu prends un sandwich à quoi, toi?
5: Le jambon beurre.
0: Ah, hey, il est bon, celui-là.
1: Ouais. Ouais. Classique.
0: Moi, je regrette le jambon beurre cornichon.
5: Ah oui, souvent, bah là, il n'y avait pas de cornichon.
0: Eh bah, ben, je suis d'accord.
1: Il ne sert à rien, le cornichon.
0: Pardon.
1: C'est comme dans les hamburgers.
5: Non, il faut le cornichon. C'est comme la raclette. Il faut des cornichons pour avoir la raclette.
1: Ouais, moi, je suis team nos cornichons.
5: Ah, si, bah, cornichon,
0: moi, je suis team cornichon.
5: Moi aussi.
0: Voilà. Monsieur, je t'ai dit bonjour, Corentin.
6: Oui, bonjour.
0: Bonjour, petit Corentin, évidemment. Et Tony, qui réalise cette émission et qui l'a produit, mon petit Tony.
2: Alors, je ne la réalise pas.
0: Il paraît qu'il y a un petit dossier qui circule sur vous. On le fera tout à l'heure ou pas?
6: Comme vous voulez.
0: Ah, ça dépend si c'est long
5: il
0: ou pas.
5: Il n'est pas au courant, je crois.
6: C'est pas long.
0: Allez-y,
1: il est au courant.
0: Dans un instant, vous me le raconterez.
6: Okay.
0: D'accord. On fait un gros bisou à Virginie. Virginie, hein. Ouais, Virginie, qui habite où, Virginie?
7: Virginie, elle habite à Agen.
0: Alors, comment elle va la France à Agen? Quel temps il... Pas beau aujourd'hui ou il fait beau? Pas beau, hein.
7: Eh bien, c'est un petit peu mitigé. Un petit peu d'orage, il a fait très chaud, donc voilà.
0: Ah, un petit peu de pluie, un petit peu de nuages et un petit peu d'eau. Bon, voilà, c'est effectivement mitigé. Le boulot se passe bien, tu fais quoi, toi?
7: Je suis responsable d'une agence de travail temporaire.
0: Très bien. Qu'est-ce qu'on cherche de plus? Ah, tiens, c'est important.

0: Je suis responsable d'une agence de travail temporaire.
1: Très bien. On cherche le plus. Ah, tiens, c'est important ça. On cherche le plus dans quoi en ce moment ?
0: On cherche dans tout corps de métier et c'est très compliqué.
1: Les boulangeries, les boulangeries par exemple, elles cherchent des métiers de bouche, la restauration ?
0: Oui, bien sûr. Cette période estivale qui approche, on recherche davantage.
1: Et j'ai l'impression que vous avez du mal à trouver pour les métiers qui sont très compliqués, comme la restauration ou pas, je me trompe ?
2: C'est les horaires.
0: Non, tu ne te trompes absolument pas. C'est extrêmement compliqué et c'est des métiers qui sont très pénuriques.
1: Moi, j'ai des copains qui ont des restaurants, ils m'ont dit on monte les prix, on paye les gens mieux. Mais même en payant mieux qu'il y a 2-3 ans, on a l'impression que ça ne suffit pas encore. Ils savent plus combien payer les gens.
2: Et parce qu'ils veulent leur confort, les gens. Ils veulent plus bosser le soir, finir tard. Parce qu'ils ratent sinon les soirées. Les week-ends, c'est pareil. Parce que sinon, ils ratent les soirées.
3: Mais après, dans la restauration, si tu travailles pas le soir et le week-end.
1: C'est vrai que le mardi midi, dans la restauration, c'est pas le plus fou. Hein. Bon, en tout cas, je voulais te faire un gros bisou, Virginie. C'est avec toi qu'on démarre l'émission. C'est un peu ton émission. Profites-en pour faire un bisou à qui tu veux.
0: Superbe. Écoute, j'embrasse tous mes amis et tout le Lot-et-Garonne.
1: Oh!
3: Bon, ça fait beaucoup de bisous.
1: Je m'y mets maintenant. J'embrasse tout le Lot-et-Garonne.
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1: Salut, c'est mardi. Nous sommes le 2 juin aujourd'hui. Voici Alex Warren. C'est Europe 2 que vous écoutez. Dans un instant, les 3 infos du jour qu'il fallait retenir.

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2: Ça, c'est vrai.
1: Du coup, Coco, tu passeras un coup d'aspirateur avant de partir.
2: Ouais.
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2: Depuis ce matin, je râle, je trouve qu'il fait trop chaud dans ce studio. Je trouve qu'il y a quelqu'un qui a coupé la clim et ça a du mal à se refroidir.
3: Il fait lourd.
2: Ouais, mais je trouve qu'il fait même chaud. Ça, c'est ce que vous allez entendre dans un instant. Ah, moi, je connais.

0: C'est ça. Ah ouais, bah voilà,
1: c'est ça. Oh putain, c'est vrai.
0: C'est ça.
1: Ça va pas tarder.
2: On apprend, voici les trois infos du matin qu'il faut retenir. Parmi les 225 majeurs qui ont été placés en garde à vue suite aux 900 arrestations en marge du sacre du PSG, 15 personnes ont été jugées hier. Comparution immédiate, aucune peine de prison. Ça avait bien le coup de
3: le faire. Tu vois les chiffres, 900, 225, 15 personnes.
2: Voilà. Voilà, quel il a raison. Il a raison. 900, 225, 15, 0.
3: On dirait les tennisman français à Roland Garros.
2: Mais t'as raison, c'est incroyable. Et même le type qui avait balancé un saucisson dans le visage du policier, lui, ouais, il aura un petit bracelet. Ouais, oui. Voilà. Voilà.
3: Bah, le policier a dit merci.
2: Et le gars qui a chopé des colliers, qui a volé tout dans une boutique, lui, il est reparti chez lui tranquillement. Il a pris du sursis. Alors, c'est parce que c'est là, madame la juge, elle explique bien. Elle a pris le jeune dans les yeux, comme ça, elle l'a regardé, elle lui a dit.
4: C'est OK. Mon enfant a besoin de s'exprimer.
2: Ah bon ?
4: Il n'y a pas de souci.
0: D'accord.
4: Tu peux casser le mur, mon chéri.
2: Oh,
4: si
2: non, bah ça va alors. Nouvelle enquête qui vient de révéler que les infirmières seraient en tête des listes des professions les plus susceptibles de tromper leur conjoint. Oui,
1: alors ça,
2: mais elles ont une excuse. L'épuisement émotionnel et les environnements constants de stress les rendent plus enclins à chercher des liens ou du réconfort en dehors.
5: Faut les faire penser. Carrément.
2: Mais oui, c'est le boulot, Quentin.
5: Non, mais c'est le stress.
2: Ah, oui,
6: bien sûr.
2: Le stress.
6: Bien connu, quand t'es stressé.
3: L'argent. Oui. Je n'ai rien, ma chérie. Tu as le droit de te défouler avec le médecin.
2: Et le deuxième métier qui trompe le plus l'autre, c'est policier.
0: Ah, c'est fou.
2: Pareil, le stress.
1: Comme
2: on a dit ce matin, une infirmière qui marie un policier, ça n'est plus un foyer, c'est les chandelles, c'est un club libertin. Et un Indien de 25 ans, la pire nouvelle du jour, a été hospitalisé après une tentative

0: danse sur le pont d'Avignon.
1: Oui, mais elle colle bien. Hein, voilà.
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1: On pourrait la coller au plafond. Les records de sport arrivent dans un instant.
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0: l'enveloppe perdante. C'est ça le problème. Ça, c'est ce que vous entendrez dans un instant. C'est Justice sur Europe 2. Est-ce que je peux en savoir un petit peu plus sur ce que vous aviez tenté de raconter en début d'émission, monsieur Corentin, puisque je crois que vous allez balancer sur quelqu'un de l'équipe avant de parler de sport.
1: C'est une spécialité culinaire qui a été inventée hier soir.
0: Alors, de qui?
2: De Tony, notre cher producteur.
0: C'était encore un dîner dans lequel je n'étais pas convié. Ah, c'est oui.
3: Mais c'est pas ça, ils s'incrustent à la maison, les deux, ils dorment à la maison et tout. C'est des fous.
4: Je savais pas que tu cuisinais un peu, toi, tu fais des.
1: Alors attends, la technique de Tony, en fait, voilà, c'est ça. Mais c'est moi qui prépare tout, qui cuisine pendant une heure. Lui, il se pointe les deux dernières minutes, il met. Trois conneries, et après, quand on sert à table, il fait « Alors, je vous ai préparé !»
0: Alors, c'était quoi?
5: L'enfoiré.
1: Alors, c'est à la base, j'avais ramené une saucisse de Toulouse de mon boucher.
0: Ah, donc, pour un truc pas prévu, tu te balades toujours avec une saucisse?
1: Non, en fait, je l'avais ramené pour le match samedi, et elle était toujours dans le frigo.
0: Bien sûr.
1: Et du coup, on s'est fait pâte au pesto, saucisse et tout. Et puis, au moment de cuisiner...
0: Ça va pas arranger ton ventre, Jean Bidou.
1: Non. Pâte au pesto, marteau. Raconte à Corentin, parce que c'est toi qui as vu la scène, moi, j'ai pas vu la scène.
2: Et du coup, comme l'a dit Pietre, à la fin, Tony arrive pour mettre... rajouter quelque chose avec la saucisse.
3: Je voudrais juste lui dire un truc.
0: Oui.
3: C'est que... Quand lui dit rajouter deux trucs, c'est la saucisse, lui il a cuit comme ça.
1: Non, s'en fout, c'est des
3: j'arrive,
1: détails.
3: Je coupe les oignons, je mets des aromates.
1: Mais c'est moi qui ai essayé de
5: concis et précis pour nos auditeurs.
0: Voilà. Vous êtes d'une lourdeur, on dirait une grand-mère qui explique un truc qui met deux plombs.
5: Faut que les auditeurs comprennent bien.
2: Ça n'est pas le plus important. Et là, je vais dans la cuisine et je vois Tony qui prépare les oignons, qui remue les oignons, les saucisses et tout. À un moment, il pose la cuillère sur la poêle et il se gratte l'arête.
4: Non, ça c'est vrai.
2: Je te jure, c'est vrai.
1: Attendez.
2: Vraiment, je dis rien. Vraiment. Il se gratte l'eau de l'arrêt comme ça. Après, il se retourne, il parle et puis il reprend la cuillère. Et là, la cuillère, elle tombe dans la sauce.
4: Oh non.
2: Et là, il la rattrape. Il fait oh, putain, merde. Et donc, du coup, je me suis dit, là, en fait.
3: C'est pas vrai.
2: On a.
1: C'est plus la saucisse.
2: Ouais, c'est la saucif.
1: La saucif. Voilà,
2: la saucif à Toto.
1: Et il a inventé la saucif à Toto.
3: J'ai juste pris mon caleçon.
1: Non.
3: L'élastique, je l'ai remonté.
1: Eh ben, tu sais quoi? C'était pas dégueu.
0: Eh oui. Est-ce que c'est pas ce petit épice qu'on ne trouve pas dans le commerce?
1: Et voilà, si on ouvre un resto, au menu, voilà. On mettra la saucisse à Toto.
0: Voilà, il y aura herbe de Provence, il y aura cubain et il y aura Red Toto.
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0: Je vais vous parler de résultats sportifs, mais à côté, c'est...
5: Franchement, c'est... Oh ouais, on verra plus tard.
0: C'est pourri. Trois auditeurs, une auditrice vont jouer avec nous dans un instant. Peut-être de l'argent à gagner.
2: Mam.
0: Jusqu'à 100 euros. Ah ouais, pas maman, c'est moi qui vous le dis. Montez le son. Aujourd'hui, mardi, vous êtes dans les bouchons. Allez, allez-y doucement.

0: de plus en plus d'argent. Les techniques pour que vous lâchiez un petit peu plus de thunes à l'intérieur. Laissons le temps à Gaëlle de s'installer, à Justine et à Romain. Bonjour ma petite Gaëlle.
1: Bonjour.
0: Bonjour Gaëlle. Elle est secrétaire à quai. Dans quelle ville Gaëlle?
1: Contamine-sur-Arve.
2: Contamine. Pendant le Covid, ça devait être sympa. Ouais, là-bas.
0: Avec les gens de Contamine, ils mettaient trois masques les uns sur les autres. C'est à côté de quelle ville?
1: C'est à côté d'Annemasse.
0: D'accord, très bien.
1: En Savoie.
0: Ouais, voilà. D'accord, c'est là que je l'aurais mis. Justine, elle fait quoi dans la vie, ma petite Justine?
3: Elle est assistante de direction dans une société de bâtiment.
0: Ah bah, je sais bien, mais elle habite où? C'est dans quel coin, tout ça?
3: Dans la métropole lilloise, c'est sur Avelin.
0: Voilà, t'as vu qu'il fait un beau petit temps de merde dans la métropole lilloise aujourd'hui, t'as vu?
3: Effectivement.
0: C'est moins la fête. Ah bah, à Beauvais, c'est pas mieux non plus. Bon, avec mon Romain, comment ça va, Romain?
4: Ben, ça va, et toi?
0: Ça va, Romain, qu'est-ce que tu fais comme métier?
4: Je suis facteur.
2: Trop bien.
0: Le facteur de Beauvais. Le facteur qui amène des
2: quel véhicule?
0: Quand, ouais, ils t'ont mis le vélo électrique, ils t'ont mis quoi?
2: Kangoo.
4: Véhicule électrique, une voiture.
0: Ah, oh, c'est bien, il est chef, lui.
5: Ouais. Ils me font péter un plomb, les postiers.
0: Pourquoi?
5: C'est quand ils sonnent pas à la maison, parce qu'il y a ma femme en ce moment à la maison, et qu'ils te laissent le passage, tu sais, le truc de passage, là, et que tu es obligé d'aller à la poste après.
6: Ouais, c'est souvent ça.
5: Pourquoi ils sonnent pas? On est au rez-de-chaussée,
6: on est là, et on est là, souvent.
5: Ah ouais.
0: Je suis d'accord. Mmh. Tu pourras en parler à tes collègues, Romain, s'il te plaît?
2: Fais passer le message.
4: Oui, j'en parlerai, il n'y a pas de souci, mais en fait, on perd plus de temps à laisser un avis de passage que de donner le colis. Hein.
5: Mais pourquoi alors vous ne sonnez pas alors?
0: Parce que tu es peut-être tombé sur un feignant qui n'a pas compris qu'il perd plus de temps à faire l'avis de passage.
5: C'est pas faux.
0: Nous allons jouer. Écoutez-moi bien, chacun va avoir une question. Celui qui a mis le plus de points pourra choper une enveloppe. J'ai trois enveloppes, l'enveloppe numéro 1, la numéro 2, la numéro 3. Il y a à l'intérieur 10 euros, 1 euro, 100 euros. Celui qui va gagner, écoutez-moi bien ma petite Justine et ma petite Gaëlle, celui ou celle qui va gagner prend l'enveloppe de son choix, distribue les autres enveloppes. Sauf que, en ayant gagné, il va peut-être se garder la plus petite enveloppe et il aura donné 100 euros à quelqu'un qui n'aura toujours pas compris la question. D'accord?
4: Allez.
1: Okay.
0: Bien, on va réviser aujourd'hui. Est-ce que t'étais bonne en orthographe, Justine?
1: Normalement, oui.
0: C'est génial, voici la physique-chimie. Ah, j'aime bien ça, j'ai l'impression d'être le prof qui sort interro et tout. Écoute bien Justine, commence par toi. Justine, les trois états de l'eau sont liquide, solide et humide, gazeux ou anisé.
1: Gazeux.
0: Voilà, je te mets un point Justine, c'est très bien.
7: Et lassé hein.
0: Justine.
7: Ah oui, anisé aussi.
0: One point. Il me fatigue. Romain, c'est ça?
4: Ouais.
0: Romain, que se passe-t-il quand un circuit électrique est ouvert? Le courant ne passe plus, donc l'ampoule s'éteint. Le courant passe parfaitement, donc l'ampoule s'allume. Ou on peut faire une course de Renault Zoé?
4: La première, ça s'éteint.
0: Oui, quand le circuit est ouvert,
2: oui, clac, forcément.
0: C'est éteint, il n'y a plus d'électricité. Romain, je te mets un point. Nous avons... Justine, on vient de le faire. Et tu suis, toi?
6: C'est Gaëlle.
0: Ah, mais c'est l'autre qui suit
7: J'ai goûté autre chose.
0: Comment se déplace la lumière? Elle est compliquée, celle-là. En ligne droite, en formant un 8, ou dans une camionnette géante conduite par un électricien?
1: Comment se forme la lumière?
0: Comment se déplace la lumière?
1: Ah, comment se déclenche la lumière?
0: Se déplace. Ça va, sinon, le test d'oreille, il a été fait récemment?
1: Oui, ça a été.

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1: Les news, que s'est-il passé dans le monde en quelques minutes? Desiderati, Jérémy, bonjour.
2: Bonjour Koé, bonjour à tous. Ciel menaçant et conditions très agitées au programme côté météo. Trois départements du sud sont en vigilance orange cet après-midi et je reviens sur ce temps difficile juste après les infos. Et restons d'abord dans les nuages et même bien au-delà. Thomas Pesquet s'apprête à renfiler la tenue d'astronaute pour une troisième mission. Décollage pour la Station Spatiale Internationale prévue l'année prochaine en présence d'un autre Français, Arnaud Prost. Thomas Pesquet n'a pas peur de viser

0: Quoi faire, bon, on applaudit mollement.
1: Bah, tu applaudis d'une main, ça fait pas de bruit. Voilà. Justine, je t'envoie les 10 euros, je te fais un énorme bisou. Bisous ma Justine.
2: Continue. Merci beaucoup.
1: Continue de nous écouter. Ça veut dire que Romain, il a encore la possibilité d'avoir les 100 euros.
3: Ah oui.
4: Une chance sur deux.
1: Ah. Et il a aussi la possibilité d'avoir 1 euro.
5: La fameuse question.
0: Est-ce qu'on tente le switch 1 euro ou 100 euros.
1: Romain, j'ouvre la tienne ou j'ouvre celle de Gaël?
4: Allez, ouvre celle de Gaël.
1: Attends, déjà, je pose la question.
0: Allez.
1: Est-ce que tu gardes ton enveloppe ou est-ce que tu changes?
3: Je change rien.
4: Ouais, non, je la garde.
0: Ah, normalement. Chaque fois, il garde et à chaque fois, il faut changer.
3: Ouais, la proba, elle prouve qu'il faut changer.
1: Tu
3: hein,
1: gardes la 2.
3: Tu veux.
1: Tu gardes la 2. Et donc là, je fais quoi? J'ouvre laquelle?
4: Bah, tu ouvres celle de Gaël.
1: Je vais ouvrir celle de Gaël. Tu veux savoir ce qu'il y a dedans ou je te fais un avis de passage et je te demanderai de venir entre 10h et 16h. Je te demanderai de venir entre 10h et 16h, mais évite 11h15, on est en pause, et 13h40, on n'est pas encore rentré.
4: Non, non, tu vas perdre du temps pour faire l'avis de passage.
1: Gaël, j'ouvre l'enveloppe de Gaël. C'était ouf, il y a combien dans l'enveloppe de Gaël?
5: Il y a 100 euros dans l'enveloppe de Gaël.
1: Ah, Gaël, repart avec 100 euros. Et Romain, à qui on a proposé de changer, qui nous a dit non.
0: Ça fait 3 fois de suite, c'est ça.
1: Romain, tu gagnes la magnifique somme de 1 euro, Romain. Qu'est-ce que tu vas faire de tout cet argent, Romain?
4: Je sais pas, c'est un voyage, je sais pas.
3: Dans le caddie.
1: Franchement, c'est peut-être 2 mètres en voiture électrique.
3: Ce qui est dommage, c'est qu'on lui en va recommander, donc il doit 6 euros.
4: Ah oui, c'est ça.
1: T'embrasse, mon Romain, bisous.
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1: Et Gaël n'a toujours pas répondu à la question, il vient de prendre 100 euros.
3: Ouais.
1: Bonne journée, Gaël.
2: Oui, merci beaucoup.
1: C'est un bon mardi. Je suis d'accord avec toi. T'embrasse fort, reste avec nous.

0: Il a pas voulu l'avoir savoir, là, hein. Il a rien voulu savoir.
1: Mais quand tu te grattes l'oreille, tu dis à l'autre.
0: Bah non, mais tu vois, bah après, je me mets à sa place.
2: Qui a eu une petite injustice, mon petit Tony?
3: Une petite injustice à 395 balles et 3 points, je crois. J'avais laissé mes écouteurs.
2: Et on n'a pas le droit, ça?
0: Bah non,
2: on
0: n'a
2: pas
0: le droit.
3: Et en fait, j'étais monté dans la voiture, j'ai pas fait attention. En plus, le son, il est passé par la voiture. Et j'ai reçu à la maison 395 balles et je crois que c'est 2 ou 3 points.
0: Ah ouais?
2: Ouais, bah c'est 3 points.
3: Parce que je les avais oubliés juste dans l'oreille, quoi.
2: Vito.
4: Moi, j'avais la grande classique où tu sais, t'as un orange un peu.
2: Ah, là, on l'a déjà fait celui-là.
4: Et je passe. Et derrière, bah, évidemment, au croisement, au carrefour, il y avait la police. Donc, ils m'arrêtent et tout. Ils me disent, bah, il était rouge. Moi, je dis, non. J'ai vu, il venait de passer orange.
0: C'est marrant, cette vision différente qu'on a de la police.
4: Là,
0: comme
4: ça. Voilà.
0: Hein, au niveau des couleurs.
4: Voilà. Ouais. Et là, bah, la bataille de couleurs. Et j'ai perdu.
2: T'as perdu. Ouais, souvent, à la bataille des couleurs, quand on le voit plus clair que la couleur réelle, on perd. Moi, j'ai été pareil. J'ai eu une injustice une fois. Je me suis retrouvé. Alors, écoutez bien, parce que ça peut vous arriver. Je me suis retrouvé proche du boulevard périphérique Paris, bataille de feux rouges. Je passe au vert, mais je dois aller à gauche.
0: Et là, tu restes bloqué.
2: Donc il y a les voitures d'en face qui passent, puisque c'est vert aussi classique. Pour elles. Et je reste bloqué au milieu. Donc quand c'est fini pour elles, qu'est-ce que je fais?
5: Tu passes.
2: Je passe. La police arrive, il me sert sur le côté. Monsieur, vous êtes passé au rouge. Je dis non, pas du tout, je suis passé au vert. Il me dit non, on est derrière vous. Comme le feu, il est passé au rouge, vous êtes passé au rouge.
0: Sauf que tu étais déjà passé.
2: Je dis, mais moi,
5: engagé déjà.
2: Je dis, je suis passé au vert, oui. J'étais engagé. Il me dit non, parce qu'en fait, vous auriez dû attendre que le feu derrière vous repasse.
3: Ouais. Ah ouais, ah
2: oui, attention à ça. Je dis, mais monsieur, si j'attends au milieu du truc, je vais.
5: Comment tu le vois, le feu, surtout?
2: Tu bloques tout. Ah si oui. Tu restes au milieu, tu bloques tout. Je dis donc, pour moi, je suis passé au vert, et puis je vous ai vu derrière, donc il fallait être con quand même pour griller le feu. Et bien, il m'a dit non, et le gars, il m'a serré, il m'avait enlevé 3 ou 4 points à l'époque.
3: C'est des voix.
2: Feu rouge, ça. Et une fois, il y a eu une injustice. Une autre. Je suis au téléphone. Mon téléphone, je vous assure, je n'y fais plus attention. Et là,

0: pas voulu et c'est pas un choix non plus.
1: Eh ben, tu nous expliqueras tout ça dans un instant, tu nous diras ce que tu cherches. Il y aura peut-être 25 000 euros à gagner. Comment les fast-foods font pour nous prendre de plus en plus d'argent? Restez avec nous et vous le saurez dans un instant. Et le jeu de l'équipe, je me suis baladé sur les réseaux, j'ai sélectionné avec notre auteur Jujupat des sons. Le but du jeu sera de ne pas... Vous n'aurez pas le droit de rire. Tout le monde jouera dans un instant. Et vous aussi dans la voiture, vous jouerez avec toi tout de suite.
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1: J'ai mon petit ticket pour les 25 000 euros. Aujourd'hui, je me sens en veine. Ça va tomber.
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0: c'est le moment de signer, enfin de proposer un CDD. Ils arrêtent le contrat au CDD parce que ça leur coûte moins cher et qu'ils ont déjà leur effectif. Et soit tu remplaces quelqu'un qui est en congé, soit qui est en arrêt. Et à chaque fois, c'est très dur.
1: Bon, tu cherches dans quoi ? Vas-y, je vais te filer un coup de main.
0: Ah bah, tu sais, j'ai envie de te dire juste un CDI dans le commerce, ça me va. Je suis pas compliqué.
1: Non, mais très bien. Du côté de Massy ?
0: Ouais.
1: Bon, voilà. Vous cherchez du côté de Massy, vous cherchez un mec, il a l'air bien ce garçon. Il a l'air bien ce Stéphane.
2: Tiens, on a tout un entrepôt de hand spinner là à vendre. Ah, là. Tu vas voir, c'est facile.
1: Vous nous contactez si vous voulez sur mon Insta, Coé officiel. Vous nous laissez un

0: comment ma main est.
1: Vas-y, toi, essaye.
0: Bon, allez, tu vas dire au mieux.
2: Non, mais je suis choqué. Tu chantonnes pas, tu chantes.
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2: C'est dur.
1: Ouais.
2: Ah non, c'est
0: pas dur. Écoute. Coé sur Europe de l'après-midi.
2: Alors, ouais, c'est chiant.
0: Corentin, mets la note, Coé sur Europe de l'après-midi. Très
2: bien.
3: Ah, lui, c'est mieux.
1: Il est faux.
0: Vito.
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0: Oh, le bariton.
1: Oh, le mec, oh, là, là.
3: Bah non, mais je fais les bacs, moi.
1: En fin de soirée, le gabouret. Coé sur
0: mec, les cœurs d'armée rouge. C'est le genre de gars, il chuchote, tu l'entends au bout de la pièce.
1: Oui, c'est ça.
0: Oh, c'est incroyable. Tu sais, t'as ces mecs, là, toi, tu parles, tu chuchotes. T'as toujours des mecs qui font... Ah, c'est lui,
1: vibrer, là.
0: Et qu'il a 200 mètres à ton téléphone, c'est bouche. Bonjour à vous tous, bienvenue. Vous êtes peut-être dans la voiture en train de rigoler. Tais-toi. En train de rigoler avec nous, c'est tout ce qu'on espère. Voici une technique, un truc sérieux, tiens, de l'émission. Je suis tombé sur un truc qui m'a répertorié toutes les techniques qu'utilisent les restos et les fast-foods surtout pour nous faire dépenser un petit peu plus. Je vous les donne.
2: Sur les bornes déjà, j'imagine.
0: Alors déjà, le menu sans le symbole euro. Quand il y a le symbole euro, le cerveau sait qu'il va dépenser, donc ça nous freine. Sans le symbole euro, on est invité à plus dépenser. C'est-à-dire qu'il y a le prix, mais il n'y a pas le symbole.
2: Ah bon ?
3: Et moi, je sais que quand il n'y a pas le prix sur le site internet, c'est que je n'ai pas les moyens. En général, les restos, tu n'as pas le prix.
1: Mais il n'y a pas le signe euro sur nos factures, comme ça, tu te rends...
4: Oui, tu auras l'impression de ne pas dépenser.
2: Ouais, c'est ça.
0: Même je le mets...

0: sur nos factures, comme ça tu te rends.
1: Oui, tu auras l'impression de pas dépenser.
2: Bah ouais. Ouais, c'est ça. Bah même hey, je le mets pas, bah je fais mal quand même. Les bornes de commande. Ça a été prouvé que les clients ont dépensé 30% de plus avec les bornes de commande qu'avec un vrai serveur. Le fait d'avoir plus de temps te fait mettre plus d'articles dans le panier et plus dépenser.
3: Mais c'est surtout que les bornes, elles te proposent des trucs supplémentaires à chaque fois que le vendeur, lui, il le prend, il prend ce que tu lui demandes.
2: T'as raison. Encore plus, une petite frite. Nos acheteurs, généralement, ont pris 3 frites en plus.
3: C'est ça.
2: Et puis, ils ont pris 2 Sunday. Bah, ils sont gros, tes acheteurs. Et toi, t'es là, tu fais non. La musique lente. Hein? La musique lente fait augmenter les dépenses de 40%. Une musique lente dans un fast-food te fait rester plus longtemps et te fait plus dépenser. Dans un resto, c'est pareil. Mettre un plat hors de prix en avant. Ce plat est à la carte, mais il n'est pas là pour être vendu, il est là pour faire passer les autres plats plus abordables.
4: Bien sûr. C'est pas con.
2: La côte de bœuf, la sole, aujourd'hui, 75 euros. Tu te dis en dessous, tu te dis bah, mon poulet pané à 25, je prends.
1: Alors qu'à
2: 25, tu te fais déchirer avec un poulet pané.
3: C'est vrai.
2: Mais c'est pas idiot. La description détaillée d'un plat. Par exemple, faire une description détaillée d'un plat sur une carte fait augmenter les ventes de 27%. Et en général, les clients le trouvent meilleur alors que la recette ne le change pas.
0: C'est vrai.
2: Entre un plat détaillé et le même pas détaillé, tu trouves celui qui est détaillé meilleur.
0: C'est comme si tu le manges dans le noir. Il sera toujours meilleur si tu le manges et que tu le vois visuellement.
2: Oui, toujours, t'as raison. Ouais, où est-ce que vous avez déjà dépensé plus d'argent? Vous êtes quoi? Vous êtes plutôt fast-food? Vous êtes plutôt quick? C'est plutôt McDo?
0: Fast-food.
2: Moi, je me fais avoir à chaque fois. Celui qui me fait dépenser le plus de thunes, c'est Burger King. Parce que Burger King, il y a les suppléments. Et en fait, t'es là, tu fais double fromage. Ouais, je rajoute du fromage. Un steak, je rajoute un steak. Ah, il peut y avoir un supplément, truc. Et en fait, il y a un moment, tu sais plus, et tu te retrouves avec ton burger.
3: C'est une tour de piste, le truc.
0: Mais supplément pneu.
2: Surtout, ton burger seul coûte souvent le prix du menu. Parce qu'en fait, t'as rajouté du fromage en plus, du machin, etc. Donc c'est plus cher encore.
1: Tu parles que des burgers et tout ça, mais moi,

0: saladier.
1: Tu dis, ah, celui-là, il a l'air pas mal avec ce qu'il y a dedans.
2: Je prends pas compte, c'est les trucs qui défilent, là.
0: Ma chérie.
1: Ouais, ça.
2: Alors, ça, il n'y a pas les prix dessus, hein. Donc,
1: oui,
0: les petites assiettes de couleur.
1: Voilà.
0: Mais il y a pire. Ma chérie, elle va dans une marque.
1: Oui, on connaît, ouais.
0: Qu'elle aime bien parce qu'elle commande à chaque fois. Ça arrive à la maison. Bon, c'est moi qui. Bon. qui paye. Donc, et elle me prend des sashimi. Alors, elle se prend. Puis elle dit non, mais c'est petit sashimi. Donc, tu as 8 morceaux. C'est coupé très fin, ce petit morceau de saumon. Avec une petite sauce truffe. Mais c'est pas de la sauce, c'est même pas de l'huile. C'est très.

0: Elle est à 18 euros.
1: Ah ouais, ouais.
0: Wow.
1: Ah ouais.
0: Donc faites le calcul. Elle m'en a pris 4.
1: À 72.
0: Là-dessus, le chou, il est à 6. Les édamamés, l'espèce de bout de haricot vert, t'es à 8 euros.
1: Donc t'es livré à la maison pour des sushis pour 100 euros.
0: Mec, ouais, et 100 euros minimum.
2: Mais t'as pas le scooter avec ?
0: C'est-à-dire, moi, le mec, un jour, il est venu, il m'a dit écoutez, ça me gêne, je vous donne la route de mon scooter.
3: Alors que tu prends le saumon et tu le coupes toi-même.
0: Mais je suis d'accord. Mais c'est le sushi. Les Japonais, c'est là où ils nous ont niqué depuis longtemps. C'est que les Japonais, ils te vendent un bout de poisson, il est même pas cuit, ils ont pas eu de facture de gaz, ils ont pas eu d'électricité. Ils ont coupé un bout de saumon, ils te le vendent plus cher que celui sur lequel il y a du riz.
1: Et ils en mangent pas chez eux. C'est très rare les restos de sushi au Japon.
0: Et les mecs te disent ça, non, c'est dégueulasse, on n'aime pas.
1: Non, c'est pour vous, ça.
0: On n'aime pas, il y a rien dessus, c'est très cher. Faut quand même être con pour l'acheter.
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0: Mais c'est quand même bon. Voici Bruno Mars. Salut.

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2: Dans un instant, qu'est-ce qui vous saoule en ce moment? La place est faite à nos auditeurs, vous le savez, Europe 2, c'est votre radio. S'il y a des choses qui vous saoulent, 06 33 11 32 11. Et on m'a dit, tu ne donnes pas assez le numéro de SMS pour les gens qui veulent nous jouer avec nous. Si vous voulez tout à l'heure, par exemple, à la station-service, faire le plein de votre voiture ou jouer au jeu des 1000 boules, facile, vous envoyez Koé, C, le A, le U, le E, le T, Koé. Vous envoyez ça au 7 12 13, un SMS maintenant et peut-être un gros jeu tout à l'heure et beaucoup de sous. Ce week-end, je suis tombé sur une vidéo. Plein de vidéos marrantes. Et je me suis dit que des fois, il y a tout et n'importe quoi. On va faire le essaye de ne pas rire. Je vais vous passer des extraits audio. Le but, c'est qu'aucun d'entre vous ne craque et ne rigole. D'accord ? Okay. Je joue avec vous tous. Donc, je vous demande de faire poker face.
3: Mm-hmm. Et si on rigole pas vraiment du tout ?
2: Vous rigolez pas, vous rigolez pas. Ce sera juste un moment pénible.
4: Attention, je suis très mauvais public pour ce genre de jeu.
3: Ah oui ? Oui,
2: vous êtes prêts ? Attention. Alors, je ne dis pas ce que vous allez écouter en plus. Okay. Ça peut être tout et n'importe quoi. Premier son.
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4: Personne n'arrive. Si t'as pas la vidéo.
2: Personne n'arrive. Ouais, okay.

0: dick.
1: Oh, ouais,
2: c'est horrible.
1: C'est comment elle se rattrape.
3: Ces jours ne sont pas pareils.
4: On peut le réécouter, excusez-moi, on peut le réécouter.
0: Bonsoir Laurent, oui, effectivement, des policiers ont été appelés vers 17h dans ce quartier du 11e arrondissement de Marseille. À leur arrivée, ils ont découvert un homme blessé au thorax. Ces jours ne sont... Et il est mort, d'après les autorités.
5: Attention, allez, attention. Plus personne ne rit. Attention, son suivant.
6: I seriously have no idea. Oh. Oh.
1: Non, ça va.
5: Non, non, je n'ai pas. Non, non, je n'ai pas.
1: C'est très bizarre quand même.
5: C'est étrange. Je ne sais pas ce qui s'est passé. Nous n'avons que le son. Ça va, Tony? Un petit jeune.
2: Heureusement que ça parle anglais parce que sinon je pars direct.
5: Allez.
2: À Sciences Po, ça se marre.
5: Ah, Sciences Po. Allez, attention, attention. Allez, on ne rit pas. On y va.

0: Jerry, c'est ma faute, Jerry. Allez, le dernier. Après, on aura des gens qui sont pas contents. Attention, le dernier. Là, vous me faites un poker face. Personne ne rit.
1: 2-0 pour l'équipe de France et qu'on ramène l'euro et qu'on reprenne celle de l'Espagne de l'équipe de l'Euro 2000 il y a 4 ans et qu'on la reprenne effectivement qu'on la reprenne cette équipe de France et qu'on la ramène et 2-0 pour l'équipe de France et un but de Griezmann et de Giroud et allez la France.
0: Ah, c'est terrible cette AVC en direct, il est terrible. Reste avec nous, Séverine, Julien, pas content, il y a un truc qui les saoule, on en parle.
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0: Ça nous amènera jusqu'à 17h. Tiens, on aura un point sur la météo aussi, à tout de suite.
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0: Quand tu es dans le Uber Eats Machine.
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0: Tu viendrais avec ton sac.
1: Voilà. J'en ai 200 dans le coffre, alors, je les oublie à chaque fois.
0: Bah moi, j'en ai 200 devant la voiture. Et à chaque fois, Nat me dit, tu fais les... Il dit oui. Et j'arrive au supermarché, je fais, oh, les sacs. À chaque fois, je rachète un sac à 6 euros, marqué Le Touquet en énorme. Et vas-y, il vient faire la collection des autres. Parce qu'en plus, ils te les vendent bien cher.
2: Ouais, surtout au Touquet. Du coup, quand tu te vois arriver, il recharge le rayon.
0: Ah, il dit, regardez-moi ça, l'autre con. Il en a revendu 5 la semaine dernière, il l'a encore oublié. Je te jure, à chaque fois, c'est toujours pareil. Qu'est-ce qui saoule, par exemple? Prenons Séverine. Bonjour, ma petite Séverine. Ça va, Séverine?
3: Bonjour,
0: coucou,
3: bonjour.
0: Séverine.
3: À tous.
0: Elle habite où, Séverine?
3: Elle habite dans le Pas-de-Calais.
0: À quel endroit?
3: À Billy-Montigny.
0: Ouais, d'accord. C'est à côté de Lens, Billy-Montigny.
3: Ouais, entre Lens et Hénin-Beaumont.
0: Ouais, ouais, tout à fait. Ouais, vas-y. Alors, raconte-moi un petit peu. Qu'est-ce qui te saoule en ce moment?
3: Alors, c'est la météo. La météo entre fin mai. Bon, et aujourd'hui, on va dire. En fait, c'est une météo, c'est un piège psychologique.
0: Pourquoi?
3: Bah, en mai, le matin, on grelotte comme si on était en novembre. À midi, on cuit comme si on était en Espagne.
0: Oui, c'est vrai.
3: On sort 2 minutes. Pour avoir un rayon de soleil, et ça y est, le pollen qui nous agresse, les gamins qui hurlent comme si c'était Koh-Lanta, et puis les voisins, bien sûr, qui se mettent d'accord pour tourner leur pelouse, mais pas au même moment dans la journée.
0: Et on est d'accord que le pollen, voilà, c'est un enfer, non? La dernière fois, j'étais très fier, j'avais ma voiture très propre, noire, noire la voiture.
1: Ah oui.
4: Qu'avant, ça.
0: Ah bah, 2 minutes après, elle était verte. Je ne sais pas ce qu'il y a dans l'air.
4: Le sable du Sahara aussi, là.
1: Ah oui.
4: On a de plus en plus. Moi, c'était une fois par an, maintenant c'est tout le temps.
0: Le pollen, j'avais jamais vu depuis. J'ai l'impression que ça fait 3 ou 4 ans. Avant, je n'avais jamais vu.
2: Ouais. Bah, de plus en plus de gens qui

0: crois que ce qui est ringard, c'est quand on a la casquette sur le côté et que tes deux mains en même temps avec tes doigts pointés font wesh wesh.
1: Et que t'as 40 ans.
0: Et que t'as 40 ans.
2: Vas-y, comme ça. Wesh wesh.
3: Mais ta belle fille, elle le dit aussi, non?
0: Non, elle dit pas wesh.
1: Non, elle a pas intérêt.
3: Non,
2: yesh. Yesh. Pas wesh.
0: Non.
2: Non.
0: Non. Elle dit ni yesh ni wesh. Tu en veux pas? Je crois qu'elle sait que dans la maison, faut pas.
3: Ah, pas devant toi alors.
2: Bah arrête frérot.
0: Je crois que le wesh et le frérot, il a pas passé la porte d'entrée chez moi. Il a pas passé.
2: Même si c'est une victoire qui t'appelle frérot. Eh, ça va frérot, passe-moi 10 euros frérot.
0: Un stagiaire une fois, Julien. Un stagiaire une fois.
3: Ah, je m'en rappelle.
0: Qui était avec nous.

0: Le retour dans le groupe des joueurs du PSG et d'Arsenal ce matin. Première mise en jambe jeudi soir à Nantes en amical contre la Côte d'Ivoire. Deuxième match de préparation la semaine prochaine contre l'Irlande du Nord. Avant de s'envoler pour les États-Unis et décrocher, on l'espère, une troisième étoile. Et puis les nuages ont largement remporté le match aujourd'hui. Impossible de sortir sans son parapluie avec de l'humidité qui concerne tout le pays. Le Var, les Alpes de Haute-Provence et les Alpes-Maritimes sont en alerte orange face aux orages. La pluie devrait se faire plus discrète demain avec le retour du beau temps dans la moitié sud et plus de 25 degrés autour de la Méditerranée. Grisaille au menu entre la Charente et la Lorraine avec quelques averses sur la pointe bretonne. Coé revient sur Europe 2. Très bonne fin d'après-midi.
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5: Stouffe, belle comme le jour. Pietro qui ressemble à une borne
6: je suis habillé en Roland Garros. Pourquoi tu vois de la DDE partout dès qu'il y a du orange?
7: T'es pas en terre battue, ouais.
6: Je fais le petit polo orange d'Acoste, c'est Roland Garros.
5: Il est habillé en feu orange. David Guetta, c'est ce que vous allez entendre dans un instant. Mon petit Corentin, il va bien?
8: Ça va et vous?
5: Ouais, Tony qui produit cette émission. Tony est heureux?
8: Ah, moi je suis toujours heureux.
5: La vie est belle. Ils disent quoi quand tu vois les gens de la direction qui écoutent cette émission? On a démarré depuis le 1er avril, c'est pas si vieux que ça.
6: Je crois qu'ils lui disent laisse-nous tranquille.
8: Ouais, je crois qu'ils me disent beaucoup laisse-nous tranquille parce que je les lâche pas là.
5: Moi j'ai dit merci parce que j'ai vu les stats la semaine dernière, les stats digitales. Ça veut dire les gens qui nous écoutent en streaming, c'est-à-dire qui nous écoutent sur l'appli Europe 2, sur les applis en général, les gens qui nous écoutent avec leur téléphone portable. Record depuis notre arrivée.
6: Ah oui?
5: Record depuis notre arrivée.
6: C'est beau.
5: On avait déjà fait très très fort à Noël, vous le saviez, parce qu'on faisait le matin et l'après-midi. Là, il n'y avait pas de jour férié, il n'y avait pas de pont, il y avait un record.
8: Ça, c'est on beau. A tout cassé, ouais. C'est beau.
5: J'étais comme un enfant.
7: Soufflé.
8: Mais au début, vraiment. J'ai regardé deux fois les courbes, j'ai dit, attends, il y a un souci. C'est quoi?
5: Je jure.
8: Sans déconner,
5: j'étais
8: hein,
5: comme un fou. J'étais comme un dingue, oui.
9: Du coup, ils t'ont dit qu'on était augmenté, c'est ça?
5: Ils n'ont pas dit ça du tout.
8: Non.
5: D'ailleurs, je lui ai dit, mais c'est pas le record de l'année. Ils m'ont dit, mais au revoir, bientôt. Ils sont partis. Je ne les ai plus jamais revus. Aïe. Nous aurons la bonne technique de vente dans un instant, je vous en parlerai. Le jeu des 1000 boules pour gagner jusqu'à
8: 1000 boules.
5: Voilà, je vous appellerai, tiens, je vous parlerai de quelqu'un qui s'est fait insulter, il n'a pas du tout aimé. Il s'est vengé, mais sans haine ni violence.
6: Ah, ça c'est bien. Ça.
5: Je vous expliquerai tout ça dans un instant. Le tout pile pour qu'à la station service avant 18h, vous vous arrêtiez pile poil au montant que vous avez voulu. Si vous vous arrêtez pile poil, pas comme la demoiselle d'hier. Elle avait voulu faire un truc sympa, elle s'était arrêtée à 0-1, mais bon, elle a perdu.
8: 0-2.
5: Donc si vous vous arrêtez tout pile, vous pouvez gagner le montant que vous avez choisi. C'est nous qui payons l'essence.

0: pourquoi ça fonctionne pas?
1: Je sais pas.
0: C'est quoi le souci?
2: Et lui, il a une force.
0: Il y a un loup.
2: Il a une force. Il retient tous les prénoms des meufs qu'il a croisées une fois.
3: Les mecs, non, par contre.
2: C'est que nous, on est dans le même immeuble que CNews.
0: C'est vrai, oui, c'est vrai.
2: La fois, je vais CNews, je dis, ah, il y a une nouvelle journaliste. Ah ouais, c'est Isabelle, ça. Je lui dis, mais d'où tu connais cette demoiselle qui a atterri?
0: Elle vient d'arriver.
2: On met la caméra interne, genre Europe 1. Ah, c'est Béatrice, c'est sympa, elle est garée au moins deux.
0: Il connaît tout.
1: Alors, voilà, l'immatriculation, c'est mec flippant.
2: C'est un truc de fou. Bon, personne ne s'est fait arnaquer.
3: Bah non, mais moi, c'est les trucs classiques, tu sais, quand t'achètes des meubles en ligne et que tu dis sur la photo, ils sont magnifiques et tout, tu les reçois. Oh, t'essaies de monter le truc, il n'y a pas un trou qui va en face de l'autre.
0: Et ton bois, il claque direct.
2: On est quand même tous d'accord que le truc qui arrive sur Insta, dans tes choix, qui est à vendre 25 euros.
4: Ça, c'est que des arnaques. Il faut éviter ces trucs-là.
2: On est d'accord.
4: Mais oui.
2: Bon, eh ben, je me fais linker à chaque fois. Oui, Tony.
1: Dès qu'il y a en fait un rabais trop gros, dès que tu vois que le prix est à 150 et qu'ils te disent moins 50% et tout, c'est une arnaque en général.
2: Merci de vos conseils, monsieur Tony. Merci.
1: C'est vrai?
2: Merci. C'est très sérieux.
1: Ben oui,
2: merci. C'est le conseil intelligent du truc. Dans un instant, le jeu des 1000 boules.
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0: mon père, il était dans une sucrerie. Il portait ses chaussures de sécu tout le temps.
1: Et tu le sentais quand il te bottait l'arrière-train?
0: Non, et elles étaient moches, soyons honnêtes, elles étaient pas très belles. C'est mieux maintenant, Pauline?
2: Non, maintenant ils font des belles choses, ils font des chaussures type basket,
1: des talons aussi.
2: Pour que ça passe un peu partout. Non, pas de talons.
3: Vous n'avez pas vu les loups-boutins de sécu?
0: Les loups-boutins de sécu. Tu peux te faire rouler dessus par un taxi G7.
4: Les claquettes de sécu.
0: Bon, attention, vous m'avez chacun donné un montant. Le principe est simple, je vous rappelle la règle, mais à mon avis, vous êtes brillants. Je vous rappelle la règle, le principe est simple. C'est celui ou celle qui a donné le montant sans se concerter avec les autres, évidemment, le plus bas, qui va gagner jusqu'à 1000 euros, entre 0 et 1000 euros. Séverine, Franck, Pauline, c'est bon. Sur mon iPad. Ça, c'est le 0, c'est l'iPad 0. Ça, c'est au début, chez Apple, ils ont sorti celui-là.
5: C'est ouais. 7.
0: Ils sont dit, si, il marche. On fera l'iPad 2. Puis ils sont dit, il est bruyant. Séverine, j'ai le montant. Franck, que tout le monde appelle Francky.
6: Je pense.
0: Oui, j'ai le montant.
6: Ou Kiki.
0: Kiki.
3: Ah, ouais. Kiki, bah, garde Francky.
0: Ouais. Si je te demanderais de privilégier, c'est privilégier Francky.
6: C'est le Kiki, ouais, c'est ça, c'est clair. Ouais.
0: Pauline, que ses amis appellent peut-être Popo.
2: Non, pas tellement.
4: Popiette.
0: Et Séverine, que tout le monde appelle Sève.
2: Exactement.
4: Sève.
0: Bien sûr. Eh bien, Sève, je vais te dire au revoir. Sève, combien tu as donné?
2: 320.
0: C'était joueur, c'était beau.
4: C'était mignon.
0: Je t'embrasse très fort, je te fais des gros bisous, t'embrasseras les quatre enfants qui s'appellent comment?
2: Arthur, Zoé, Auguste et Gaston.
0: D'accord, sinon t'as fait John, Fitz, Gérald, Ken et...

0: Restez avec nous sur Europe 2. Si vous voulez savoir comment réagir si quelqu'un un jour vous insulte, non, pas la violence. Oh, non. La violence ne sert à rien. Je vous raconterai un truc qui s'est passé aux États-Unis. Et nous jouerons dans un instant au tout pile. Quelque part dans une station-service, nous serons dans quel endroit de France? Sartrouville. Très bien, allez, direction Sartrouville dans 2 minutes.
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0: Principe du tout pile, vous vous arrêtez pile à la somme que vous avez dit et vous la gagnez.
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3: Je vous demanderai dans un instant si vous avez déjà été jugé sur votre apparence, l'équipe. Vous allez me raconter ça. Ça, c'est ce qu'on va entendre. Cat's Eye avec Gabriella. J'adore ce titre. Il y aura le Toupil en direct de Sartrouville dans un instant. Quelqu'un qui nous attend dans la file d'attente de l'essence pour mettre du champlon ou du gasoil. Il nous dira tout ça dans un instant. S'il s'arrête au montant qu'il a prédéfini, eh bien, il gagnera le montant. Sinon, c'est lui qui paye lui-même son

0: coiffure, le maquillage.
1: Vous êtes maigri. Vous êtes
0: trop maigri, trop grosse.
1: Vous avez grossi, vous êtes trop grosse.
2: Voilà. Ouais, c'est vrai.
1: Bah, tu as raison.
0: La femme ne va pas. La femme, c'est très compliqué en vrai. Même, heureusement que tu dis qu'il y a de l'évolution. Mais dans la société actuelle, c'est toujours, mais on s'en prend plein la gueule.
1: Est-ce que c'est pas parce qu'ils savent que ça.
0: Toujours quelque chose à dire sur une nana.
1: Est-ce que le hater, ce qu'il veut, c'est faire mal, ouais. Est-ce qu'il se dit pas qu'en disant, eh non, elle a pris du cul. Ah, dis donc, il se dit, ça va faire mal, alors que sur un gars, dis,
0: mais
1: il a pris un peu de ventre.
0: Même pas des haters, forcément, c'est que les gens se sentent. Libre de dire ce qu'ils veulent sur une femme. Regarde. Si j'ai envie de critiquer sa chemise, bah je vais critiquer sa chemise.
1: Je pense, je trouve qu'ils ont plus
0: de facilité à dire des choses sur les femmes que sur les hommes. Je suis pas d'accord avec toi.
3: Moi, je regardais les commentaires, je trouve que sur les hommes aussi.
0: Sur les vidéos, souvent,
3: ils disent ah, bah, t'as vu, il a ramassé. Bah oui, il a.
0: Ouais, mais ils ont le truc.
3: On est plus dans les années 90.
1: T'es obligé de me répéter, j'avais pas vu ce commentaire.
4: Mais moi, je trouve qu'il est mieux maintenant.
1: Non, mais c'est moi, par exemple, j'ai toujours ma dent en bas. Moi, j'ai une dent qui a été cassée, qui n'a pas été remplacée. J'aurais pu le faire, évidemment, vous en doutez bien, 100 fois si j'avais voulu. Et à chaque fois, des gens disent
3: ah,
1: non, il a un trou en bas. Bah, avec l'argent qu'il prend, il pourrait le remettre.
0: Oui, quelqu'un de très exposé, t'es très connu. Donc là aussi, pareil, pour les gens très connus, ils se sentent aussi. On fait ce qu'on veut, si on veut lui en mettre plein la gueule, on y va.
4: Mais c'est gratos. Pour éplucher les carottes.
1: Non mais honnêtement, ta gueule, elle va
3: pour dénuder un câble.
1: Non mais honnêtement, Vanessa Paradis aurait pu refaire ses dents 1000 fois. Laurent Voulzy aurait pu refaire
0: son charme.
1: Yannick Noah,
0: ouf si elle l'aurait.
1: Il aurait pu refaire ses dents 1000 fois.
4: Pour raboter les portes, c'est sympa.
1: Non mais bien sûr qu'on peut tous avoir un sourire facette et on a le plus. Oui. Mais à un moment donné, quand le problème.

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4: Le Toupil, le seul jeu qui vous permet de faire le plein de votre voiture, si seulement vous vous arrêtez au bon chiffre que vous avez défini. En avance, direction Sartrouville, comment s'appelle ce jeune homme ?
5: Eric.
4: Ça va, Eric ? Est-ce que t'es en forme, mon petit Eric ?
5: Impeccable, impeccable. Je suis avec mon fils Noam, là.
4: Salut, Noam. Salut, mon grand. Je voudrais quand même dire à Eric...

0: géant dans laquelle je vois Eric en très très grand. Oui. Mais c'est pas parce que Eric est là que la caméra est là. C'est-à-dire que en fait, il s'est mis devant Eric pour faire un grand coucou.
1: Ah oui, mais non.
0: Mais non, en fait, c'est son image qui est là, mais la caméra elle est de l'autre côté.
2: Eric,
0: qu'est-ce que tu fais comme métier, Eric, dans la vie?
3: Ah, je suis dans la sécurité incendie.
0: Ah, très bien. Nous avons le fiston. Qu'est-ce qu'il veut faire plus tard, le fiston? Tu sais ce que tu veux faire? Tu veux faire quoi?
4: Footballeur professionnel.
0: Mais t'as raison.
1: Mais tu vas venir, ça.
0: Mais prends de l'argent. T'as raison. T'es bon en foot?
4: Pas trop.
0: Ah oui.

0: voilà. qu'il apprenne.
1: Ouais, mais enfin, s'il n'est pas très bon, il faut quand même.
2: Ah, ça surtout, j'aime pas ça.
1: Combien tu veux mettre dans la voiture? D'abord, c'est quoi comme voiture?
3: C'est un C5 Aircross.
1: D'accord, vas-y, il veut mettre combien dans le C5 Aircross?
3: Bon, allez, on va dire 70.
1: Non, bon, non, non, on va se calmer, c'est 50 max. C'est la maison, elle a dépensé beaucoup d'argent ces derniers temps.
3: C'est la crise. Hein. Ouais, pourtant, c'est Pietre qui paraît qu'il paye. Non,
2: bah, non, ah, non, non, non,
1: non, non. Non, c'est Pietre, il a des trucs à payer là qui sont.
2: Ouais,
1: voilà. On peut pas payer ça.
3: 307, ouais.
2: Ouais. Ouais. Coûte cher. Hein.
1: Alors, combien on met? Allez.
3: Allez, 50.
1: Allez, 50. 50. Allez. Tu veux me faire un tout pile, c'est pour moi, les 50.
2: Diesel ou 95?
3: 95.
1: Allez, on y va. Allez, c'est parti. On est parti en 95 à partir de maintenant. Tu vas me filmer le compteur, mon grand. Pendant que le petit est en train de se rendre compte qu'effectivement, il n'est pas très bon au football et qu'il faudra qu'il choisisse autre chose.
4: Peut-être filme. Voilà. Il est meilleur à la pompe.
1: Alors, on verra ça, tiens. Alors, attention, vas-y, filme-moi bien le compteur. Vas-y. Ah, bam.
2: Allez, on relève un peu. Non, pas le code, pas le code.
1: C'est pas grave, il n'y a que nous qui voyons le code. Il n'y a que nous qui voyons le code. Filme bien le code.
2: On l'a vu.
1: Voilà. C'est bien, mon grand, t'as filmé le code de papa. C'est bien, c'est bien. Voilà.
2: C'est les deux mêmes chiffres, c'est marrant.
1: Il a mis la carte bleue.
4: Non.
2: Si.
1: Allez, maintenant, il faut que tu filmes le haut. Ouais. Ah, il est pas assez
3: bien. Ah, c'est patienté.
1: Non, on voit pas.
2: On voit pas.
4: Il fera pas basketteur non plus.
1: Il est pas assez. On commence à éliminer des sports, hein. Allez, on y va. Allez, c'est parti. Tu peux filmer plus près, moi. Voilà. Voilà, s'il y a de l'ombre, elle est chiante, cette ombre. Ouais, 21 euros. Si je vois rien du tout. 21 euros.
5: Vas-y, colle-toi, Tony, sur l'écran, là.
6: Voilà.
5: On voit rien. Il y a un reflet en plus.
1: Faut que t'ailles plus haut, plus en face.
4: Prends-lui le portable.
1: Plus en face. Voilà, voilà.
2: Voilà.
1: Ah bah ça a pas commencé, c'est normal. Là on était sur 81 euros. Oui. Ou alors t'es allé beaucoup trop vite d'un coup.
3: Non. En fait c'est la pompe qui bug.
1: Ah merde. Ah, là, là. C'est vrai qu'on avait jamais fait le jeu de la pompe qui bug.
6: C'est vrai que ça bug.
1: Ah ouais.
6: La carte elle passe pas, je crois.
1: Allez, on. Sinon, on n'aurait pas acheté des conneries.
6: Quoi
1: là. Type de transaction, non, refusé.
6: Ah, tu vois.
1: Ouais.
3: Ah, je l'ai enlevé pour voir.
2: Ah, il l'a enlevé.
1: Ouais. Allez, veuillez insérer. Ah, il est pas long ce jeu. il est pas long. Combien de temps il nous reste?
6: Ça arrive à tout le monde, hein. On y va.
5: Il faut y aller. Hein.

0: en votre nom pour une association qui se bat pour améliorer les conditions de travail des lutins du Père Noël. La compilation des sourds-muets chante l'été, 12 titres pour reconnaître aucune chanson. Et d'autres cadeaux, je vous lirai dans un instant. Bon, bah, il est bien ce jeu. Hein.
1: Voilà, voilà.
2: Ça dit quoi là?
3: C'est la pompe, je crois, qui marche pas.
0: Ouais, je crois que c'est mort.
3: Bon, c'est une pompe spéciale Piet, je crois.
0: Tu sais quoi, on jouera dans un instant. Je crois qu'il t'aime bien, Piet.
1: Ouais.
0: Hein, dès qu'il y a une saloperie, c'est pour toi, c'est pour Piet.
1: Et ça retrouve vite.
0: Mon fils,
1: moi.
0: Il a raté les buts, c'est à cause de Piet. Bon, je crois que c'est mort pour aujourd'hui. On réessayera demain.
3: Il a la PSG Academy.
0: Non, je crois que c'est mort. Attends, il réessaye.
4: Attends, ça cherche là.
0: Attends, il remet le code pour la 27e fois. T'es sûr que tu t'es pas trompé de code?
3: Non, c'est bon.
4: Laissons une chance au produit.
0: Une dernière chance. En théorie, si ça prend plus de 3 secondes, ça marche pas. 1, 2, 3, ça donne quoi?
4: Attends, il a fait son code?
0: Oui, mais enfin, il a fait son code.
3: Transaction acceptée.
0: Transaction acceptée. On y va pour 50 euros. Top, c'est parti. On met le business dans le trou. On appuie sur le bazar. On filme bien le compteur. Et on y va.
1: Allez,
0: go. Là, il arrête pas de bouger.
4: C'est pas facile.
0: Ah, qui c'est qui tient le téléphone là?
4: C'est Eric, non?
2: Il est sur les épaules du père. Là.
0: C'est le petit? Qui c'est qui tient le truc?
3: Oh là.
0: Allez, on y va.
4: Allez, c'est parti.
0: Allez, on y va, go. Faut que ça fasse 50 euros. On y va dans un instant. Nous jouerons au jeu du 100 balles et 1 mars.
5: 50 balles, papa.
0: Qu'est-ce que tu dis, mon grand?
1: 50 balles.
0: Bon, je rappelle qu'on a peut-être le prochain Kylian Mbappé, là. Qui est en tenue. Ouais. Bon, pour l'instant, il n'est pas très bon au foot, mais.
2: Ça viendra.
0: Il peut devenir bon d'un coup. Regardez Kylian Mbappé jusqu'à ses 19-20 ans, il ne savait pas jouer.
2: C'est nul, ouais.
0: Ah bon? Non, il a appris d'un coup. Ah ouais. Les deux derniers mois, il s'est amélioré.
2: 25 bientôt.
1: Moitié.
0: 27 euros. Bien fait en plus de nous prendre 50, ça ne va pas être long cette histoire. Allez, on y va.
4: Oh, il y est presque.
0: Allez! Tu y es presque. 35. Si jamais tu me le dépasses, c'est toi qui payes. Si tu fais 50 toupiles, c'est moi qui paye.
1: Je le sens bien, Eric.
4: On n'a pas eu de toupiles hier, hein?
0: Non. Allez, papa!
1: Il va y arriver.
2: Oh, il y va.
1: Il maîtrise.
0: Allez, Eric!
1: Et en totale confiance. 48.
0: Allez, on va couler! 49-45. 49-70.
4: Ah, il est pas mal, là.
0: Attention, il est pas mal. 90.
4: Ouais.

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0: et s'emballer un Mars, sois bon.
1: Ouais, on va partir sur le 5.
0: Case numéro 5, tu gagnes 10 pièces de 2 euros en chocolat.
2: Oh là là.
0: Oh, et on attendra la prochaine canicule pour te l'envoyer à la maison. Je te fais un gros bisou, merci de nous écouter mon petit Aymeric. Bisous, bisous à toi.
1: Merci à vous la team.
0: Je t'embrasse mon pote. Bisous. Oui. Patricia, ma petite Patricia, oui, qu'est-ce qu'elle faisait? Elle était où?
3: Elle était là, elle parlait, mais on
0: l'entendait
3: pas.
0: Arrête pas, nous, arrête, on était là nous aussi.
2: Arrête, c'est pas bon.
0: Allez Patricia, comment on écrit gourgandine?
4: Facile.
0: Oh, la gourgandine.
3: Gourgandine.
0: Ah, gourgandine. C'est une femme facile pour ceux qui ne le savent pas.
2: Ah ouais.
0: Voilà, une gourgandine. Oh, non, c'est une gourgandine.
2: Ah,
0: jolie, t'es habillée comme une gourgandine, tu vas quand même pas sortir comme ça. Tu vois, c'est plus joli.
4: C'est pas mal, pas mal.
0: Allez, choisis-moi une case.
3: Alors la 5 a été prise, donc la 2.
0: Case numéro 2, tu gagnes 5 secondes de John Scatman, c'est ton cadeau. Bravo. C'est un très très beau cadeau.
4: J'espère que t'as apprécié.
3: Ça va refaire ma fin de journée.
0: Bisous, je t'embrasse fort. Bisous, ma belle.
3: Je veux juste entendre un petit mot. C'est l'anniversaire de ma cousine aujourd'hui.
0: Attends, comment elle s'appelle?
3: Sandra.
0: On fait un gros bisou à Sandra. Bisous, bisous et bon anniversaire, Sandra. Je t'embrasse. Bisous, bisous. Salut Patricia, les communications téléphoniques.
5: Ouais, c'est pire en pire.
0: Les gars, j'ai l'impression qu'on est à la libération de Paris, qu'il y a des femmes qui sont face à un mur avec des prises là qu'elles mettent dans les murs.
4: Ah,
0: qui débat, je vous passe Odéon 22-23. Oui, Odéon 22-23, les Allemands.

0: Oui, cueillette.
1: Mais moi je l'ai entendu, elle a dit.
2: Oh, allez, c'est valable.
3: Ouais, ah non,
2: une cueillette.
3: Voilà, c'est une cuillette.
2: Des fois, dans le Périgord, mec, tu
0: dis. Mais vous l'avez pas entendu.
2: Qu'est-ce que tu as dit? Tu m'as parlé d'une cuillette. Dépêche-toi, j'ai la cuillette.
4: Bien sûr que si, ça se dit. Bon, j'ai déjà entendu des gens le dire.
2: La dernière fois, j'ai entendu Emmanuel Macron qui disait « Arrête de rire comme un pétard !»
3: Tout à l'heure.
2: Tu sais, arrête, parce que tu sais que les gens, quand ils repèrent ça, ils vont se dire « Il y a un abruti dans l'émission que... !»
1: Mais c'est Tony,
2: ça. Mais les gars, vous n'êtes pas dans des jeux de gamins, vous êtes dans des... Là, on va faire cette émission, on va faire l'une des premières émissions de France.

l'affaire PPDA, deux femmes ont porté plainte contre l'ancien présentateur du 20h de TF1 pour des faits d'agression sexuelle. De nouvelles plaignantes qui dénoncent des faits remontant à 2001 et 2011. Au total, 13 femmes accusent désormais Patrick Poivre d'Arvor de viol et d'agression sexuelle. Depuis le déclenchement de l'affaire, l'ancien journaliste conteste les faits. La justice et la police toujours mobilisées pour retrouver la trace de la jeune Liana dans le Gers. Près de 180 gendarmes passent au peigne fin toutes les zones autour de la commune de Fleurance. Des éléments découverts sur le terrain sont en cours d'analyse selon le groupe de gendarmerie. La jeune fille de 11 ans a été aperçue pour la dernière fois vendredi à bord d'une voiture d'un homme de 41 ans. Il s'agit du père d'une amie de Liana. Il a été mis en examen hier soir et placé en détention provisoire. À l'étranger, une nouvelle session de pourparlers entre Israël et le Liban a débuté à Washington aujourd'hui. Une quatrième rencontre qui intervient alors que les forces armées israéliennes ont échangé des tirs avec le Hezbollah ces dernières heures. Des frappes ont fait 4 morts et 127 blessés hier dans la ville de Tyr, dans le sud du Liban. Un hôpital a notamment été visé. Et à l'hôpital en France, cette fois, les salles d'attente n'ont jamais aussi bien porté leur nom. En 10 ans, le temps d'attente a augmenté de près d'une heure aux urgences. Une étude des services statistiques des ministères sociaux publiée hier indique que la durée médiane d'un passage aux urgences dépasse désormais les 3 heures. Un calvaire de près de 6h30 pour ceux qui ont besoin d'être hospitalisés. L'enquête révèle aussi que la moitié des patients sont triés en moins de 8 minutes en salle d'attente. Et puis encore une heure à patienter dans le stress pour près d'un million de candidats. Parcoursup dévoilera à 19h ses premiers résultats. En raison de la ruée sur la plateforme, les futurs étudiants pourront d'abord uniquement consulter ces résultats. Au fil des désistements, les candidats

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Bonne soirée sur Europe 2 Pop Radio. Oui, c'est 18h42. On peut dire que c'est la soirée. En tout cas, belle fin de journée. Pour la suite, Maroon 5 qui arrive. Charlotte Cardin en mode très sexy. J'adore ce son. C'est The Way We Touch qui va débarquer. Et puis là aussi, un sexy Angèle et Justice. What You Want sur Europe 2. Bougez pas, ça arrive.

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0: fin. Vous êtes sur Europe 2, Charlotte Cardin qui arrive très vite. Vous ne bougez pas, surtout pas. Ah bah oui, les festivals, là, ça va pas tarder à débarquer. Il y a Solidays qui aura lieu à la fin du mois de juin. Solidays, c'est la folie. Pendant 3 jours, ce festival est incroyable avec les plus grands artistes pop du moment. Elena, Big Flo et Oli, Zara Larsson et plein d'autres artistes. Et puis sur place, il y aura Doriane. Salut Doriane, bienvenue sur Europe 2.
1: Salut Sandra.
0: Comment ça va Doriane?
1: Bah écoute, trop bien quand tu m'appelles.
0: Tu m'étonnes. Tu habites où Doriane?
1: Alors j'habite dans l'Aisne, j'habite près de Soissons, dans un petit village.
0: D'accord, pas très loin de chez Coé, c'est ça.
1: C'est
0: qui est d'origine picarde, c'est ça. Bon, Doriane, tu bosses dans quoi, toi?
1: Moi, je suis aide-soignante.
0: D'accord. Bon, le dernier week-end de juin, j'espère que tu n'as rien de prévu, parce que ce qui est sûr, c'est que tu seras à Solidays. Mais qu'est-ce que tu vas gagner exactement par rapport à Solidays? Je te laisse lancer la route Solidays, ok?
1: Ok.
0: On y va?
1: Allez, on y va.
0: C'est parti. Ouh là là, suspense.
1: Allez.
0: Waouh. Écoute, tu es tombée sur la totale, ma Doriane. Je te mets les deux passes de Solidays, des passes VIP pour les 3 jours.
1: Là là.
0: Et attends, Doriane, je te rajoute le transport plus les 3 nuits d'hôtel, Doriane. Donc c'est la totale. Voilà.
1: C'est un cadeau magnifique, vraiment, c'est incroyable. Et je suis trop contente d'y aller, j'ai trop envie de voir Aurel San, j'ai trop envie de voir Big Flo et Oli.
0: Ouais.
1: Enfin voilà, ça va être du lourd.
0: Elena aussi, Zara Larsson, et puis Elena une ambiance.
1: Aussi, oui.
0: Et puis pour la bonne cause aussi, hein, c'est pour la lutte contre le sida, donc vraiment Solidays, c'est un super festival. Félicitations ma Doriane, je te fais un gros bisou.
1: Merci,
0: et éclate-toi bien.
1: Merci.
0: Salut Doriane, bye bye.
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0: Alors reste avec nous pour la suite, Kyo qui va débarquer avec Le Chemin, et avant ça je l'adore ce son, c'est le nouveau Charlotte Cardin, c'est The Way We Touch sur Europe 2 Pop Radio. 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

0: bienvenue sur Europe de Pop Radio. 19h, Sandra avec vous jusqu'à 20h. Je suis ravie de vous accompagner avec 21 Pilots, This Is et Théodora et Dédé Rexa. On passe aux news avec Jérémy Desiderati. Hello Jérémy.
1: Hello Sandra, bonsoir à tous. La perturbation du jour s'évacue doucement en direction de l'est, même si quelques nuages récalcitrants seront toujours d'actualité demain pour une partie du pays. La couleur du ciel arrive juste après les infos. Et la fraîcheur de ce soir ne doit pas éclipser la douceur exceptionnelle des derniers mois. La France vient de connaître son printemps le plus chaud jamais enregistré depuis le début des mesures en 1900. Le thermomètre a affiché en moyenne 13,8 degrés, mercure le plus élevé que les précédents records de 2020 et 2011. Les trois mois de printemps ont tous été plus chauds que la normale, alors que le pays vient de traverser une vague de chaleur inédite. Dans le reste de l'actualité, l'avenir s'assombrit encore pour Patrick Poivre d'Arvor. De nouvelles plaintes ont été déposées en janvier pour agression sexuelle contre l'ex-présentateur de JT. C'est ce qu'indique le parquet de Nanterre ce soir, alors que PPDA est déjà mis en examen pour viol depuis décembre 2023. Au total, plus de 40 femmes ont témoigné auprès de la justice contre l'ancien journaliste qui conteste toutes les accusations portées contre lui. Le mal être au travail devient de plus en plus la norme. Selon une étude Ipsos publiée aujourd'hui, un salarié sur deux présente des signes de détresse psychologique, soit le niveau le plus élevé enregistré depuis le lancement du baromètre en 2020. Les femmes et les personnes de moins de 30 ans sont les profils les plus touchés. Résultat, un tiers des salariés souhaitent quitter son entreprise. Lui a très bien fait le job aujourd'hui. Parmi les derniers rescapés du top 10, Alexander Zverev s'est qualifié cet après-midi pour les demi-finales de Roland-Garros. Le numéro 3 mondial s'est défait de la pépite espagnole Rafael Rodar en 3-7. Du côté des femmes, la Russe Andreeva et l'Ukrainienne Kostyuk ont décroché également leur billet pour le dernier carré. Et puis c'est une saga qui a traumatisé les films qu'elle parodiait 26 ans après le

sur l'application aussi. N'hésitez pas à télécharger sur vos téléphones. Elle est vachement bien, comme ça vous nous avez partout avec vous. Et vous pouvez écouter les web radios d'Europe 2, notamment la classique Pop Europe 2, pour écouter les meilleurs sons, les meilleurs classiques. Pour la suite, vous bougez pas, il y a Train qui va débarquer avec A Soul Sister. Et puis cette nouveauté, elle s'appelle Freya Sky. Elle est actrice américaine et elle est également chanteuse. On l'écoute avec Silent Treatment sur Europe 2. 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
2: Oui, juste après ce bonus Pop Europe 2, David Guetta qui va débarquer avec Anne-Marie et Kyle Ray. Et là, c'est Cathy Dunstall sur Europe 2 Pop Radio. Passez une belle fin de journée avec nous. Voilà.

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0: encore une fois de qualité. Et c'est parfait pour accueillir Quentin. Bonjour Quentin.
1: C'est gentil ça. Salut tout le monde. Salut Sandra, ça va?
0: Oui, ça va, mais tu sais, je me posais une question. Ah. Le mois de juin,
1: ouais.
0: Il n'y a pas de jour férié?
1: Non, je crois pas.
0: C'est quoi cette arnaque? Non, parce qu'attends.
1: Elle s'est habituée.
0: Ah bah, le mois de mai, excuse-moi, il était magnifique. Et puis là, je me suis posé la question.
1: En fait,
0: et
1: t'aimes pas ton métier?
0: Si, nous, on est là, de toute façon. Quoi qu'il en soit, on est là. C'est pour les auditeurs que je m'imagine que c'est magnifique, tu vois, d'avoir plein de jours fériés. Mais le mois de juin, il n'y en a pas. J'ai eu un doute. 18 juin, j'ai eu un doute.
1: Non, c'est pas férié.
0: Ce n'est pas férié. C'est une commémoration.
1: Mais après, il y a plein de choses à faire le week-end et puis on peut poser des congés.
0: Oui, oui.
1: Si on veut.
0: Oui,

Bonjour, bienvenue sur Europe 2. Content de vous retrouver. C'est Quentin, on est ensemble jusqu'à minuit. C'est la playlist pop Europe 2 pendant 30 minutes. Non-stop, Tom O'Dell pas loin, Another Love et Miles Smith avec Niall Horan. 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
1: Dans la vie, il faut toujours s'accrocher. Persévérance, résilience. Voilà à peu près ce qu'on raconte ce morceau, ce Bonus Pop Europe 2 signé D. Avner. Castle in the snow, château dans la neige. C'est toute une métaphore. Profitez.

0: paraît, donne envie de danser, donne envie d'être sur la plage à manger un bon donut. C'est la journée mondiale du donut aujourd'hui. Faites-vous plaisir, supplément, et on oublie le régime. Voici la playlist Pop Europe 2 pendant 30 minutes non-stop. Ça démarre avec Alex Warren et Camila Cabello sur Europe 2.
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1: Je vous fais découvrir le nouveau morceau de Charles Doré, ex de la Starac. Ah

0: profitez bien de la soirée sur Europe 2 Pop Radio. Et là, il y a de quoi profiter. Hein. La playlist Pop Europe 2 pendant 60 minutes non-stop. Ça démarre dans un instant avec Teddy Burr à découvrir, Chaussures Roses et Joseph Salvat sur Europe 2. C'est dans moins de 2 minutes. A tout de suite.
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profitez bien de la soirée. Santé à la vôtre. Ça va, quoi, ça me fait penser à ce chiffre que je viens de voir. Bon, c'est pas très très étonnant. En même temps, au mois de juin, les ventes de vin rosé explosent. Au mois de juin, c'est plus 65%. Je pense que là, ça a déjà commencé au mois de mai avec le beau temps qu'on a eu ces derniers jours. Vous êtes d'accord? Bon, avec modération, toujours. Voici le nouveau Tibbs sur Europe 2 Pop Radio.

Elle est cool cette soirée ensemble sur Europe 2. De la playlist pop Europe 2 pendant 60 minutes non-stop. Ça se poursuit avec celui qui a fait le plein dans ses restos dans le bassin d'Arcachon. Oui, il a monté ça. Jérémy Frérot après Angèle.

0: ambiance des festivals. Je vous comprends, et en plus une ambiance encore plus spéciale sur Sunny Days. 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
0: Justement, on va écouter Luisa après.

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0: Pop Radio, on va rester dans l'ambiance british pour relancer la playlist Pop Europe 2 pendant 60 minutes non-stop. Direction l'Angleterre avec Miles Smith et Niall Horan. Ce sera dans un instant. Drive Safe, Nelly Furtado aussi pour un classique Pop Europe 2. Bonne soirée. 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

0: Ça va pas ? Céline ?
1: Céline ?
2: Non. Je viens de voir les prix.
0: Ah, ah.
2: Je pense que je vais en rajouter 10 autres, là. Ça vaut le coup. Ça vaut le coup parce que j'ai le compte en banque, là, qui a fait un
0: bah,
2: bon.
0: Tu m'étonnes, oui.
2: Un bon, je te raconte pas, vous direz
0: jamais,
2: un plus.
0: Hein. Plus jamais cette feinte. Hein.
1: Ah, ben non.
0: Non, non, faut pas de. Faut
2: incroyable. Incroyable ce que je vais gagner. C'est vrai.
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3: Nous sommes à 2 jours de la journée de la radio. C'est une journée un petit peu particulière. C'est la fête de la radio. Soyons honnêtes, moi je suis passionné de la radio depuis l'âge de 13 ans, vous le savez. C'est depuis que je suis gamin, je voulais faire ça, je trouve que c'était un média. Alors oui, c'est comme la télévision, ce sont des médias qui souffrent un peu plus qu'avant, évidemment.
4: À cause d'Internet, tout ça.
5: Mais t'as connu les belles heures, toi.
3: C'est pas que j'ai connu, non, il y a toujours eu des belles heures. À chaque fois, c'est des nouveaux métiers, il faut se réinventer. Aujourd'hui, regardez, on fait de la radio, on fait pas que de la radio, on fait des contenus. Il y a des gens, ils nous regardent quand ils vont aux toilettes. Sur leur téléphone portable, il y a des gens là, ils nous ont mis dans le salon.
4: C'est ça qui est ouf. Maintenant avec la télé, tu peux nous mettre en fait comme une émission de télé dans la télé en fait. En manip, c'est pas grand-chose à
3: faire. C'est comme une émission de télé, t'aurais pu faire un effort parce que être habillé en borne DDE, bon, voilà.
4: Tout ça parce que justement, on réveille les gens, toi t'habilles en croque-mort.
3: En croque-mort de quoi? Petit t-shirt
4: tout
3: bleu
4: temps habillé en noir.
3: Petit pantalon blanc. D'où croque-mort? Quoi,
4: t'es tout le temps habillé en gris ou en noir?
3: Tu sais pas ce que c'est que d'être gros toi. Il y a un moment donné,
5: mais tu sais ce que c'est mais t'as pas compris encore.
3: La différence, c'est que moi, je le sais. Revois les images, Pietre. Non, mais voilà, si j'aime, c'est vrai que je m'habille un peu en sombre. Vous avez raison. Les couleurs, c'est pas trop mon truc. Bon, alors, pour la fête de la radio, on va revenir sur quelques bourdes connues en radio. On se fait plaisir. Allez, on commence avec une petite compile de bafouilles.
6: 6 personnes ont été interpellées en Dordogne, dont un vénéritaire, un vétérinaire radié depuis longtemps de l'ordre. L'ancien vétérinaire a été écroué à la maison d'arrêt de Périgueux.
7: Comment vous avez deviné? Aïe, aïe, ce n'est pas seulement une onomatopée. Me taper, mais également un cri. Ce n'est pas seulement une on-hall, je ne vais pas y arriver.
3: C'est dur, ça bafouille, mais certains arrivent quand même à se faire comprendre.
8: Quelles sont les exigences des gens ici au niveau des tables? Il y a des stars qui ont des exigences, ou des est-ce que ce sont ceux qui sont moins connus, qui ont plus d'exigences par rapport à ceux qui sont le plus reconnus?
7: Comment vous avez deviné?
3: Voilà,
9: c'est bizarre.
3: On peut le réécouter, lui.
8: Quelles sont les exigences des gens ici au niveau des tables? Il y a des stars qui ont des exigences, ou des est-ce que ce sont ceux qui sont moins connus, qui ont plus d'exigences par rapport à ceux qui sont le plus reconnus?
4: Ça devait être sa première à lui.
3: La vache,
4: c'est énorme. Terrible.
3: On continue. France Bleu. France Bleu, la fameuse mort de Carlos.
10: Magique. Pitre, bon vivant, surtout chanteur populaire qui a fait se trémousser petits et grands dans les années 70 et 80 avec ses tubes comme Big Bisou, Rosalie ou encore l'énormissime Tiroli Pimpon. Carlos s'est éteint ce matin, 64 ans, des suites d'un cancer. Et on lui souhaite une bonne dernière. Bon courage.
3: Ben non, il est mort. Non plus. On ne dit pas bon courage à des gens qui sont morts. Il y a des extraits cultes, cet animateur radio suisse spécialisé en musique classique.

0: C'est un objet qui va vous trouver le cul, hein?
1: Enfin, je veux dire que vous allez être grave impressionné. C'est un substitut phallique que nous avons nommé le Lulu. D'où l'expression d'ailleurs, dans le cul Lulu. Oh. Le Lulu ne sert pas que à tiller la rondelle, enfin, qu'à se donner du plaisir. Il sert aussi dans votre cuisine. Par exemple, les queers viennent dîner chez vous à l'improviste et vous ne savez pas quoi leur faire. Eh bien, vous sortez votre Lulu. Sortez votre Lulu. Eh bien. Et ce dernier vous servira à monter une mayonnaise ou bien encore à monter des œufs en neige. Attention, il est recommandé de faire la cuisine en premier et ensuite de s'en servir pour se chatouiller le siffleur. Le prix de ce très bel objet est de seulement 187 euros.
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0: En disant si vous vouliez sortir avec moi et que vous appelez Marc, ça m'arrange.
1: Ah, bah oui.
0: Je trouve ça drôle.
2: Ouais, c'est drôle.
3: Ah,
2: c'est
3: non.
2: Drôle.
0: Non.
3: Non.
0: Non.
3: Bah non.
0: Ah si, sinon elle rajoute Assin, ça fait Marc Assin, elle prend un petit sanglier.
3: Comme ça,
0: j'essaie de trouver des idées.
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0: ping-pong.
1: Ah bon? Ah, oui.
2: Mais ils sont roux, mais ils sont roux, mais ils sont roux, les frères le
0: la la la la la la. Ah, attention, on me dit que les ultras du rallye auto sont de retour.
3: Ah. Allez les gars, et cette fois c'est la bonne.
4: Allez, okay.
3: Vous êtes prêts?
4: Ouais.
3: Allez, c'est la salade.
5: Ah, mais bien,
4: t'as trop
5: visite.
4: C'est frustrant.
0: Non, le plus compliqué pour les ultras, le plus compliqué, c'est au tir.
3: Ah.
0: Et attendez, on me dit que ça y est, ils se sont coordonnés, ils ont réussi pour le rallye auto. Ça y est, c'est bon.
3: Bon les gars, c'est fort. Allez, on commence avant. Hein. Il arrive. 3,
5: 4, 1,
3: c'est
5: Pascal.
3: Bon, laisse tomber, l'année prochaine, on fait les caisses à savon, ça.
0: Moi. Ah, oui, oui, si.
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1: Où sont les Français de Roland-Garros? Plus aucun Français. Où sont-ils? Que s'est-il passé? Cyril Hanouna a voulu mener cette enquête là-dessus.
2: Bonjour,
1: ça va, moi, Cyril?
2: Bonjour.

0: Philippe sur Europe 2.
1: J'espère que vous avez passé un moment pour faire un bisou à vos mamans. Vous savez, c'est quand on les a plu qu'on regrette. Qu'est-ce qu'il y a?
2: Non, mais les paroles, c'est horrible. Après, elle dit, mes amis me disent, tais-toi Kevin, monte dans la voiture, je veux juste être là où tu es, oh mon amour. Il y a quand même Kevin dedans.
3: Ça, ouais. Ça, c'est une chanson du Nord, en fait. C'est toi Kevin, monte dans l'auto.
2: T'as dit, Polo.
4: Je vais faire claquer avec la batterie.
1: Monte s'il te plaît dans la Skoda. Ah non mais voilà, je vais prendre la traduction complète. Je veux travailler ça demain. Fête des mamans, je le disais. Vous me coupiez. J'espère que vous avez passé un moment important et que vous avez pensé à dire à vos mamans que vous les aimez. C'est important. Voici pour fêter la Journée mondiale des parents. Un quiz. Il y a forcément papa ou maman dans la réponse. Je ne veux pas d'attente longue, je veux que ça aille vite.
3: Ok vas-y. On
1: commence par Corentin.
2: Ok.
1: Mobile.
3: Papa. Bah oui, papa.
2: Papa.
1: Bah oui,
2: papa mobile.
1: Bah oui, papa mobile.
2: Mobile, j'étais sur le téléphone.
1: Ah oui, mais non. Ah,
5: ouais.
1: Outé.
5: Papa.
3: Papa.
1: Papa Outé, très bien. Razi.
5: Razi.
1: Pietre.
3: Papa. Papa Razi.
1: Bah voilà, merci beaucoup. Attention, confiture bonne.
3: Maman, bonne
1: voilà,
3: maman.
1: Excellent. Ouais. Barba.
2: Papa.
1: Très bien, ça, on y est. Ophir.
3: Quoi?
5: Quoi?
1: Ophir.
5: Maman.
1: Voilà, Ophir, il avait trouvé maman. Mon Corentin. Ophir, Corentin, on continue. Cépal.
3: Cépal, je l'ai.
5: Cépal. Maman.
2: C'est pas le moment.
1: Ah, ah oui. dis donc, c'est pas le moment. Bah oui, très bien. Pietre. Oui. Cugna.
3: Cugna man. Cugna. Ah non, c'est Cugna maman.
1: C'est
3: oui, je crois, c'est un truc en créole.
1: Ah, oui, bien sûr. Attention, attention. Aïe.
3: Aïe.
6: Aïe, papaye.
3: Aïe.
6: Ah, bah, ah oui, papa.
1: Papa, papaye.
3: Papa, ah, oui.
1: Oh là là, papa, papaye. Allô, bobo, souffle.
5: Maman, allô,
1: voilà,
5: maman,
1: bobo. Voilà, bien sûr.
7: Allô, maman, bobo.
1: Pietro, olé.

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4: Eh bien, bonjour à tous et bienvenue dans les moins grosses têtes avec aujourd'hui autour de la table en cette journée mondiale du donut.
5: Oh.
4: Le donut, c'est un petit peu un beignet qui a percé dans le milieu.

0: du donuts. Oh. Le donut, c'est un petit peu un beignet qui a percé dans le milieu. Bon, du coup, Stouff, Piet, Corentin et Vito sont des beignets. On va commencer avec une première question d'une auditrice alcoolique. Madame, en dessert, je prends de Dijon.
1: Oh ah, de Dijon.
0: Dijon.
2: Ouais. Variante.
0: Qui apparaît sous forme de gargouille sur la cathédrale nationale de Washington?
3: C'est quelqu'un qui existe?
0: Ça n'existe pas.
3: Éric Zemmour?
0: Non.
4: J'allais dire un ancien président.
0: Pourquoi?
3: Je sais pas, pour moi, il a une tête de gargouille.
0: Mais non.
4: C'est
0: non.
4: Pas Mickey?
0: Non, c'est Bart pas Simpson. Mickey. C'est quelque chose de typiquement culture cinématographique américaine.
3: Rambo.
4: Ah, SOS Fantôme.
0: Rambo, non.
4: Bibadom.
3: Non, Yoda. Non.
0: Alors, c'est pas Yoda.
3: C'est,
0: alors, rappelons que...
3: Dark Vador.
0: C'est Dark Vador. Belle réponse.
3: Merci.
0: De Pietre et de Stouff, Dark Vador, effectivement, en gargouille au bord de la cathédrale.
3: C'est marrant.
0: On va terminer avec une dernière question d'un auditeur tueur en série. Monsieur, j'ai essayé, mais pas de Bolivie.
5: Oui, j'ai essayé, mais pas de Bolivie.
4: Ah, ouais. J'ai essayé, mais pas de Bolivie, ouais, d'accord.
0: J'ai essayé, mais pas de Bolivie.
3: Voilà.
0: Qu'est-ce que l'ancien ambassadeur suisse a acheté 34 000 pardon, c'est 30,
5: oui, quoi 30, 34 000 euros.
0: 34 000 euros.
4: Une montre.
0: Non.
5: Du vin. Est-ce que c'est quelque chose de français?
0: Alors, c'est rien n'est français, rien du tout.
3: C'est matériel quand même?
0: C'est matériel.
4: Ah, j'allais dire de l'air, sinon un truc
0: à alors, vous ne trouverez jamais.
3: Un indice.
0: On est proche de l'histoire de la banane.
3: Une œuvre d'art, donc.
0: Alors, c'est une œuvre d'art.
3: Un tableau.
0: Et c'est même une réplique d'une œuvre d'art.
3: Ah, un tableau
4: la
3: en
4: Joconde.
3: Lego.

0: Avec du popo.
1: Non, alors il y a du popo.
2: Ah,
1: du popo. C'est pas écrit, c'est construit avec du popo.
0: C'est ça, voilà.
2: Quoi ?
3: Une statue.
1: Et alors, une réplique de statue.
0: La Vénus de Milo.
1: La Vénus de Milo. Wow.
2: On va c'est la seule que tu connais.
1: Tout reconstituer. C'est
0: la il a réplique acheté de la Vénus de Milo en popo.
1: 34 000 euros. Une réplique de la Vénus de Milo faite en popo de panda par des enfants chinois. Il n'y a rien qui va là-dedans. Bonne réponse de Pietre.
0: Elle est doublée aujourd'hui.
4: Bravo Pietre.
1: D'aller cher moins grosse tête, c'est fini pour aujourd'hui. On se retrouve

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2: Allez, ma petite soupe, on y va.
3: Les fautes de français qui piquent à l'oral, en fait. Par exemple, on a au jour d'aujourd'hui, ce pléonasme qui est souvent utilisé. Donc, en fait, au jour, c'est déjà ce jour. Donc, c'est pas la peine de dire au jour d'aujourd'hui.
4: Alors, je voudrais poser une question.
3: Tu dis juste aujourd'hui, ça suffit.
4: Quand on dit au jour d'aujourd'hui, c'est qu'on essaie de faire une belle phrase. Mais on fait une erreur. Donc, ça veut dire qu'il y a un con qui, une fois, a voulu faire bien et a dit au jour d'aujourd'hui, et que t'as plein d'autres gens qui ont dit oh, c'est bien, c'est bon,
5: on va la ressortir.
4: Il y a quand même bien quelqu'un qui a dû la faire au début, le au jour d'aujourd'hui. C'est pas naturel de dire ce mot.
3: Par contre, j'ai pas l'origine du mot.
6: C'est les réalités, je pense.
4: Non, mais c'est pas naturel de dire au jour d'aujourd'hui.
6: C'est joli quand même, au jour d'aujourd'hui.
4: Comment ?
6: C'est joli, je trouve.
4: Oui, c'est beau.
3: À ce jour.
6: C'est de l'art, voilà.
4: Ouais, je trouve ça très, très beau.
3: Bon, on a aussi les fameux je l'ai pas su, au lieu de je ne l'ai pas su. On enlève une négation, en fait, maintenant. Je sais pas si t'as fait attention.
4: Je l'ai pas su. Ah oui, mais en même temps, quand tu le vois écrit.
6: Oui.
3: Je l'ai. Non, il faut mettre la négation. Il y a le
7: je ne l'ai.
3: Bah oui, c'est ça. Genre, je ne l'ai.
7: Quand
3: c'est de la feignantise, en fait.
7: Et tu parles comme ça, toi. Tu dis je ne l'ai.
8: Bah oui.
3: Je ne le savais pas.
7: Je ne l'ai pas. Je ne l'ai pas su.
8: Tu sais, quand t'allais à cheval pour aller dans sa cuisine.
4: Non, mais.
7: Je ne l'ai pas su.
4: Je l'ai pas eu, tu vois bien, quand tu essaies de l'écrire. J apostrophe.
7: Quand ce matin t'es arrivé et que t'as dit je l'ai pas vu l'autre enfoiré, là, qui s'est garé à ma place. Tu n'as pas dit je ne l'ai pas vu l'autre enfoiré qui s'est garé à ma place.
3: Bonjour.
7: Oui.
3: Bonjour.
7: Elle nous a fait une stouffe ce matin en arrivant.
4: Je l'ai pas vu l'enfoiré.
7: C'est ça.
3: Bonjour.
7: Elle a pas arrêté
4: ses stouffes.
3: Mais non, il y a un mec qui est garé où je me garde d'habitude.
4: Non. C'est
3: à chaque fois, ça nous énerve.
6: C'est non, pas comme aujourd'hui, tu peux plus faire ça. Là.
3: C'est Suzuki en plus.
8: Suzuki. Qu'est-ce qu'il faut que tu fais pour l'enlever?
3: Je sais pas ce qu'il faut que je fasse.
4: Continue.
3: C'est vrai que c'est pas faux. La double négation.
6: Ah oui,
8: c'est vrai que c'est pas faux.
4: Ça se dit pas, c'est vrai que c'est pas faux.
3: Non, ça se dit pas.
6: Bah, c'est vrai que c'est pas faux.

0: Ah, ouais, bon, voilà.
1: Qui bah oui, mais faut qu'on aille. Bon, faut qu'on y va.
2: Il y a le A, 2 et chez aussi, là.
3: Ah, c'est-à-dire
2: bah,
3: oui.
2: Bah, voilà. Faut qu'on va à Action, tu vois.
3: Ouais.
2: On va chez Action.
3: Ah, et faut qu'on va au coiffeur.
2: Ah, ouais. Oui, voilà.
4: Et puis donc, quand tu te trompes avec le verbe avoir et être, t'en as d'autres encore. Hein.
2: Bah oui.
4: Le fameux.
0: Je peux encore rentrer.
3: Ah, bah.
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0: député, si tu veux, entre les anciens dealers.
1: Il y en a bien qui sont censés montrer l'exemple, c'est eux.
0: Je suis d'accord, mais ça fait un petit bout de temps que les députés ne montrent plus trop l'exemple. Alors Emmanuel Macron a reçu les joueurs du PSG pour les féliciter du sacre dans Champions League. Il en a profité pour évoquer les violences.
2: Je veux remercier l'ensemble de nos forces de l'ordre, évidemment nos commerçants qui ont été touchés, les victimes, les gens qui ont été blessés. C'est pas le foot, ça. C'est pas le sport, c'est pas ce qu'on aime. Donc, merci à nos policiers, à nos gendarmes. On sera intraitable avec ceux qui ont été attrapés. On ne veut plus voir ça. Fini.
0: Terminé, fini.
3: Allez, c'est pas le foot.
0: Caca prout. Ouais. Terminé.
1: C'est fini tout ça.
4: Il l'a dit l'année dernière. Aussi,
0: ah bah non, l'année dernière, exactement, il avait dit ça.
2: Ces incidents sont très graves, ils sont inacceptables et ils ont privé beaucoup trop de nos compatriotes de ce qui aurait dû être un moment de bonheur et d'insouciance. Et donc je vous le dis, la réponse de l'État sera à la hauteur. Nous poursuivrons, nous punirons, on sera implacable. Le football, ça n'est pas cela.
0: Voilà, donc c'est terminé.
3: C'est fini.
0: Résultat, depuis sa déclaration de l'année dernière et ce qui s'est passé ce week-end, 45% d'arrestations en plus et de dégâts supplémentaires.
3: C'est pas ça le foot.
0: Voilà. Alors, et si jamais ça recommence l'année prochaine, qu'est-ce que vous direz, monsieur Macron ?
5: Eh bien, j'irai cramer des scooters, vu que je ne serai plus président.
0: Ah oui.
5: Non, je plaisante.
0: Ah pardon.
5: Je cramerai juste une poubelle.
0: Oui.
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2: Ma petite Lou, le classement du jour.
3: Alors le top, évidemment, avec l'actu oblige, c'est comment reconnaître un vrai supporter de foot.
1: Bien sûr.
3: On va commencer, il a son maillot qui a au moins 10 ans, voire plus, il le porte fièrement, parce que le nouveau, c'est fait pour les touristes. C'est pas des vrais.
2: Je suis tellement d'accord avec vous.
4: Attends, donc le vrai... Il a l'ancien.
2: Faut avoir l'ancien. Ouais, tu vas voir être le vrai supporter. Ouais. Moi, j'ai un maillot du PSG, le RTL.
3: C'est l'ancien. Oui, bah oui, c'est celui-là.
2: Tu le mets jamais. Bah non, je le mets celui-là. Il est encadré.
3: Il est
2: encadré, celui-là.
3: Donc là, t'es le vrai supporter.
2: Oui.
3: Voilà.
2: Déjà aussi.
3: C'est pour tous les clubs parisiens.
4: Oh, ouais, d'accord.
3: Ensuite, il y a celui qui gueule contre l'arbitre avant même la faute. Il a le sens du jeu. Il sait à quel moment il doit râler.
2: Oui, puis il connaît mieux les règles.
3: Supporter.
2: Oui. Oui. Et il voit mieux que l'arbitre et que le VAR.
4: Mais ça gueule encore beaucoup, le fameux chiot de l'arbitre.
3: Il y a encore beaucoup ça.
2: Oui,
3: il y a encore.
5: Ouais. Il s'est allumé, oui.
3: L'arbitre, avec Arsenal, il s'est fait un peu. Il y a une faute qu'il a
5: Parce qu'en fait, on pensait qu'avec la vidéo, ça allait régler tous les problèmes. Mais en fait, même avec la vidéo, il y a toujours une interprétation qui fait que.
4: D'accord.
5: Il y a faute, pas faute.
4: D'accord.
3: Le vrai supporter regarde jamais le match tranquille, debout, assis, debout,
4: il bouge.
3: Les mains dans les cheveux, debout, encore debout.
4: Non.
2: Et à la fin, il casse sa télé.
3: Il vit ses émotions. Le vrai supporter aussi, c'est il aurait mieux fait que l'entraîneur. Sa tactique du canapé, c'est quand même imbattable.
4: Ah,
3: il critique souvent les choix.
2: Mais on est d'accord.
6: Les gars, on ne va pas au pénalty non plus, donc on y va là, on se bouge le cul là.
7: C'est si
6: mais Beraldo, du putain, on s'en bat les couilles de Beraldo. Mais non, pas l'Ukrainien.
7: Ah non, comment il s'appelle?
6: Mais non.
7: Sortir Marquinhos en finale de Champions League.
2: Oh merde. Mais arrêtez, je suis pisté de partout, c'est insupportable. Tu peux regarder un match sur ton orangis.
4: Je comprends même pas pourquoi ils t'ont pas mis comme entraîneur ou sélectionneur. Vraiment.
5: Et il a dit, ouais, il a raison.
3: Et pour terminer, le vrai supporter, il faut le silence total pendant les tirs au but. Il aime pas que les gens parlent.
7: Non, ta gueule, ferme ta gueule, toi.
8: Je suis
7: vraiment pas bien, ça.
8: Pourquoi,
7: Pietre? Parce que c'est nul.
9: Vas-y, moi j'ai pris une partie de je m'en bats les couilles.
10: Mais à quel niveau?
9: Ta gueule.
4: Ouais, c'est un bonheur de regarder un match avec Pietre, hein, c'est un bonheur.
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